0: Nous avons écouté la symphonie impériale de Joseph Haydn, symphonie numéro 53.
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0: Tour de France, 1907. C'est le cinquième Tour de France. Un Argentin va marquer le tour, la Grande Boucle. Pourquoi ? Bien, c'est tout simplement le surnom qu'on lui donne. Il a résidé quelque temps en Argentine. Il s'appelle Lucien Petit Breton. Il est français. Il court sur une bicyclette Peugeot. Il va réaliser une moyenne effarante, 28 km à l'heure sur 4488 km en 14 étapes. Plus d'étapes que jamais. Henri Desgranges a souhaité effectivement rallonger le nombre d'étapes, peut-être pour passer par certaines villes. Paris-Roubaix, première étape. Imaginez une véritable classique, 272 km. Et puis, des très grandes étapes, 415 km pour un Brest-Caen. Et enfin, un Caen-Paris le 4 août, après un départ le 8 juillet. Arrivé donc au Parc des Princes. 93 partants pour 33 classés. Un tiers, c'est à peu près la moyenne dans ce genre de course. Lucien Petit-Breton va marquer le Tour de France par sa performance, par sa classe, mais également par sa capacité de gérer la course. On a pensé pendant les premières étapes que Trousselier récidiverait. Après son année 1906 et sa grande victoire, il gagne la première étape entre Paris et Roubaix. Et puis c'est Georget. Un autre personnage qui va marquer un certain nombre d'épreuves va lui remporter 6 étapes dans ce Tour de France. Il y aura également Garrigou. Et puis, c'est Lucien Petit-Breton qui va prendre la tête de ce Tour de France à partir de la 11e étape entre Bordeaux et Nantes. Il y a la montagne également au rendez-vous. Il faut signaler qu'une équipe va marquer ce tour, c'est également l'équipe Peugeot dont fait partie notre ami Lucien Petit-Breton, puisque les 5 premières places du Tour de France vont être attribuées à 5 équipiers de chez Peugeot. Nous aurons l'occasion de reparler de ces équipes. Un incident tout de même est arrivé à Bayonne. Nous sommes le 24 juillet 1907. Les commissaires de la course viennent d'être saisis d'une réclamation signée de M. Montet de la maison Alcyon. C'est une autre maison concurrente de chez Peugeot, au sujet d'une substitution de machine. Émile Georget, ayant crevé aux environs d'Auch, il a pris la bicyclette d'un M. Privat, qui aurait donc passé une bicyclette poinçonnée à M. Georget. Au contrôle d'Auch, Georget aurait repris une autre machine non poinçonnée et Privat, ce bon monsieur, aurait repris la sienne, qui lui a poinçonné sa machine. Pour appuyer la réclamation, il y a des témoignages de quelques coureurs, Landrieux, Van Wert, Lingelag et encore Faber. Voilà en tout cas une bien sombre histoire et notre ami Georget va perdre sa place à cause de ce genre de problème. Il y a aussi des petits marrants, ils sèment des clous le long de la route. Il y en aura plus de 10 kilos et des dizaines de crevaisons dans certaines étapes. À noter également la présence de quelques étrangers, Eberardo Pavezzi, italien, 6e au classement général, mais encore François Faber, luxembourgeois, 7e au classement général. Rendez-vous messieurs les étrangers en 1908.
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1: Une foi ferme mais flexible. Méditons dans Matthieu 7, dans les versets 24 à 27, où il est dit « Elle n'est pas tombée, car elle était fondée sur le roc ».
2: Jésus a illustré le besoin de fondations solides si nous voulons voir notre foi survivre aux tempêtes de la vie, en comparant un homme sage qui construit sa maison sur un rocher à un fou qui, au contraire, préfère bâtir la sienne sur du sable. La tempête teste ensuite la solidité des deux maisons. Maintenant, parlons de gratte-ciel. Ceux-ci s'élèvent bien plus haut qu'une maison ordinaire. Comment les rendre résistants au vent des ouragans? En les rendant flexibles. La tour Eiffel, c'est bien connu, peut résister aux tempêtes car ses bases ne sont pas fixes, mais elles oscillent sur des vérins. Les gratte-ciels les plus élevés sont caractérisés à la fois par leur structure flexible et leur fondation profonde et solide.
1: Notre foi doit, de même, s'appuyer sur des fondations à toute épreuve, tout en maintenant un certain degré de flexibilité pour ne pas se briser sur les écueils de la vie. Si les palmiers résistent aux ouragans, c'est parce qu'ils plient sous les rafales, leurs racines bien ancrées dans le sol, puis se relèvent quand le vent tombe, tandis que d'autres arbres, apparemment plus solides, cassent et s'écroulent dans les tempêtes. Il est surprenant de voir parfois certains croyants inflexibles dans leur théologie, pointilleux dans leurs principes, soucieux de leur intégrité morale, trébucher quand leur foi soudain chancelle et doute.
2: Consolidez votre foi en analysant les Écritures, en répertoriant les promesses de Dieu. Souvenez-vous que vous ne découvrirez pas toutes les réponses à vos questions. Ce côté-ci de l'éternité, accrochez-vous plutôt à la certitude que Dieu sait tout, qu'il a toutes les réponses et, comme le disait Pierre, dans Jean 6, 68, 69, « Seigneur, à qui irions-nous ? Tu as des paroles de vie éternelle, nous savons que c'est toi qui es le Saint de Dieu. »
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1: Ah oui, fidèle aimable auditeur internaute de la radio La Sentinelle, que vous soyez sur le www.radio-rls.fr ou sur le 97.9 FM, nous sommes très contents de rentrer chez vous pour votre émission tant aimée, tant attendue, 180 secondes de foi. Aujourd'hui, je vais vous parler d'une église envoyée. Matthieu 28, verset 19, c'est un texte assez connu et je vous donne lecture rapidement. Matthieu 28, verset 19. Allez, faites de toutes les nations des disciples, les baptisant au nom du Père, du Fils et du Saint-Esprit. Ce texte, nous disons souvent, c'est le dernier ordre de Jésus. Et cet ordre n'était pas resté, c'était aller. J'arrive à comprendre à travers ce texte que l'Église n'existe pas seulement pour se rassembler, mais pour être envoyée. Nous devons comprendre aussi que chaque culte, chaque enseignement, chaque prière, tout ça, prépare une mission. Et nous, en tant que chrétiens, la proclamation de l'Évangile et l'espérance du retour de Christ donnent urgence et un sens à notre mission. Mon frère, ma sœur, aujourd'hui, rappelle-toi, tu n'es pas seulement membre d'une église. Tu n'es pas seulement membre d'une assemblée, tu fais partie d'un mouvement, un peuple envoyé, une lumière dans le monde, car une église en mission est une église vivante. Allez, faites de toutes les nations des disciples, les baptisant au nom du Père, du Fils et du Saint-Esprit. Sur ce, je vous souhaite bonne journée, que le Seigneur vous bénisse.
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1: Amis auditeurs, bonjour. Parler de la dépression, c'est un peu une gageure, mais nous allons essayer d'avancer petit à petit en compagnie de Christophe Selmar. Christophe, bonjour.
2: Bonjour Dani, bonjour aussi à vous tous, amis auditeurs.
1: Vous le disiez la dernière fois, la dépression a un caractère universel. On y est tous confrontés un jour ou l'autre, soit pour nous-mêmes, soit pour des proches. Et c'est un sujet qui est des fois difficile à gérer.
2: C'est difficile à gérer, c'est vrai, parce que la personne se sent affaiblie physiquement, psychologiquement, spirituellement. Et c'est sûr qu'elle a besoin d'être accompagnée, d'être soutenu sans être moralisé, sans être infantilisé. Il faut surtout pas prendre des décisions à sa place. Et cette notion d'accompagnement me semble la notion biblique fondamentale, celle qui traverse le message de la Bible de la Genèse à l'Apocalypse, où il y a un Dieu qui ne juge pas, qui ne condamne pas, qui nous propose une alliance et qui nous dit « Je suis avec toi et je veux être sur ton chemin, sur ta vérité et sur ta vie jusqu'à ce qu'il y ait cette fusion entre l'homme et Dieu. » Car Jésus dira « Je suis le chemin, la vérité et la vie. » Donc Dieu nous propose un cheminement parallèle pour nous aider à avancer. Alors, l'idée centrale de cette série d'émissions se construit autour d'une invitation que Jésus donne à nous tous. Il y a un très beau passage qui se trouve dans Matthieu, chapitre 11, verset 28, où il est dit ceci: « Venez à moi, vous tous, qui êtes fatigués et chargés, et je vous donnerai du repos. » Voilà, le cœur du message de l'évangile pourrait se résumer à cela, une invitation à nous tous.
1: À venir qui souffler
2: avons,
1: un peu.
2: Oui, mm-hmm. Qui avons nos charges et nos fatigues spécifiques. Hein. Mm-hmm. Alors ça peut être des charges relationnelles, des charges des problèmes financiers, matériels, ça peut être des fardeaux
1: ça peut être des maladies,
2: spirituels, mais... ça peut être aussi des maladies, des souffrances physiques. Et il y a cette invitation du Christ qui est très lucide sur la condition humaine.
1: Et très moderne en fait, très actuelle.
2: Voilà, venez à moi, il y a une sorte de bras ouverts et une invitation à venir trouver du repos. Alors voilà ce dont le dépressif a besoin, se trouver du repos, parce que le dépressif se fait très facilement critiquer par son conjoint, et au travail, par ses amis. Mais enfin, redresse-toi, Yaka, il faut que tu devrais pas, fais confiance en la vie.
1: Réagis.
2: Voilà, c'est un petit peu le discours que l'on reçoit lorsqu'on est fatigué, lorsqu'on est à bout, ne te prends pas en pitié, tu devrais faire du sport, tu devrais te trouver un hobby. Et c'est vrai,
1: il y en a des plus malheureux que toi. Enfin,
2: voilà, bref, ce type de discours qui au départ est juste. C'est vrai qu'on a besoin de ne pas se prendre en pitié, c'est vrai qu'on a besoin de faire de l'exercice, de positiver. Et pourtant, le Christ dit, suite à l'invitation à nous tous qui sommes dans nos charges, dans nos fatigues, venez à moi et je vous donnerai du repos. Alors, ce repos, qu'est-ce que c'est? D'abord, ça peut être un repos physique, mais c'est aussi ne pas se sentir accusé, de ne pas se sentir culpabilisé par le regard de l'autre. Et c'est pour cela que, dans la Bible, il y a un Dieu qui accompagne, qui descend du ciel à notre rencontre, qui se met à notre niveau et qui est là pour nous accompagner. Et c'est la véritable thérapie dont le dépressif a besoin, de quelqu'un qui est à côté, sans juger, pour être une oreille à l'écoute active et amener la personne à faire son propre cheminement pour se prendre en charge progressivement par sa propre décision. Et c'est un processus parfois long c'est absolument nécessaire de comprendre que nous ne devons pas jouer le rôle des amis de Job qui, face à la dépression de Job, sont là pour lui dire « Bon, ben, si cela est arrivé, c'est quelque part, tu as dû fauter quelque part, donc tu dois te remettre
1: raisons,
2: en cause, tu dois essayer de faire ceci, mettre de l'ordre dans ta vie. » Ce n'est pas le discours à donner, en tout cas, à une personne qui a, dans un premier temps, de se sentir accueillie, soutenue et petit à petit, c'est vrai qu'il faudra, lorsqu'elle est capable d'entendre un autre type de langage, des mots plus directifs. Mais je crois que dans un premier temps, il y a la personne qui doit écouter quelqu'un qui invite.
1: Qui est disponible,
2: disponible,
1: qui n'impose
2: pas. Voilà, venez à moi, Jésus est disponible.
1: Cette ouverture des bras, il me semble, est assez concrète, assez parlante, parce qu'en fait, quand on ouvre les bras, personne ne nous oblige à nous jeter dans ces bras ouverts. Donc,
2: voilà,
1: c'est
2: une invitation,
1: c'est un choix.
2: C'est un choix. Et il faut que la personne soit reconnue comme une personne qui propose une relation d'aide au travers donc d'une confiance qui est donnée à la fois à la personne dépressive et à la personne dépressive qu'il donne à la personne qui propose un accompagnement. C'est difficile parce que toutes les personnes qui ont eu affaire à des personnes en difficulté savent très bien que c'est la relation de confiance et la disponibilité qui va enclencher le processus de mise en marche vers le bonheur. Et c'est vrai qu'au départ, Jésus dira par ailleurs, dans ce fameux discours qu'on appelle discours sur la montagne, cette parole des béatitudes heureux. Heureux les pauvres en esprit, heureux ceux qui pleurent, heureux ceux qui sont doux. Tout le message de la Bible est un message de bonheur, parce que le malheur est si facilement à la portée des hommes, et Jésus nous donne toute une viatique, tout un cheminement à réaliser. C'est pour cela que nous avons intitulé cette série « Face à la dépression, une approche biblique ». Et cette approche biblique, elle est véritablement moderne, parce que c'est une approche qui touche les besoins fondamentaux, les besoins spirituels et psychologiques et physiques aussi de l'homme.
1: Et alors déjà, dans cette deuxième émission, je trouve qu'on a des éléments très importants, parce qu'à la fois vous nous dites le bonheur, il faut le rechercher, il existe, on l'a rencontré, je crois que c'est ça ce message, même la Bible insiste sur cette notion de bonheur qui est accessible à tous. Et puis aussi, ne pas se culpabiliser si on se sent trop démuni pour avancer tout seul, parce que vous le dites, il ne faut pas faire un peu le costaud en disant « non mais moi je m'en sortirai tout seul, j'ai besoin de personne ». Il faut savoir qu'il n'y a pas de honte à se faire accompagner.
2: Surtout pas, même Jésus, quand il était fatigué, à la veille de sa mort, par la charge morale et spirituelle qui pesait sur lui, a dit à ses trois amis privilégiés dans le groupe de 12 disciples, « Restez avec moi, veillez avec moi, car mon âme est triste jusqu'à la mort ». Jésus lui-même a eu besoin, dans un moment dépressif, d'amis, de soutien, et c'est, je crois, ce dont le dépressif a le plus besoin.
1: Donc, on va avancer dans les émissions qui vont suivre, Christophe Selmar, découvrir, donc, comme vous nous l'avez promis, des personnages de la Bible qui sont passés par des phases dépressives qui peuvent nous aider à comprendre les nôtres. Je vous remercie beaucoup, je vous dis à très bientôt.
2: Au revoir.

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1: Bonsoir à tous. Après
2: l'amélioration se poursuit.
1: La grève à la SNCF.
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5: Le Paris Saint-Germain vient de remporter sa deuxième Ligue des Champions consécutive. Un exploit sportif exceptionnel. Pourtant, quelques jours après, ce n'est plus vraiment du match dont il est question. Les images qui restent sont celles de violence, de dégradation, d'affrontement avec les forces de l'ordre. Le bilan, c'est un mort, des centaines de blessés et des centaines d'interpellations. Le football disparaît derrière le chaos. Mais est-ce que le sujet est vraiment le football ? Depuis des années, dans certains quartiers, les policiers sont régulièrement pris pour cible. Les pompiers ou secours médicaux interviennent parfois sous protection. Des élus, des enseignants ou des agents publics racontent eux aussi les difficultés croissantes à faire respecter les règles les plus élémentaires de la vie en société. Peu à peu, une forme de culture de l'affrontement avec l'autorité semble s'être installée dans ces quartiers chez une partie de la jeunesse. Non pas chez tous les jeunes, bien sûr. La grande majorité travaille, étudie, respecte les autres et aspire simplement à construire son avenir. Mais une minorité suffisamment visible finit par imposer sa violence à l'ensemble. Tant que ces comportements restent confinés dans certains territoires, beaucoup détournent le regard. On s'indigne quelques jours, puis l'actualité passe à autre chose. Mais lorsque cette culture de la confrontation sort de son environnement habituel pour se retrouver au cœur de l'espace public, à l'occasion d'un grand rassemblement, les conséquences sont catastrophiques. Car la liberté n'existe que si elle s'accompagne de règles communes. Et lorsqu'une génération grandit avec ses propres règles, et avec l'idée que l'autorité est illégitime et que la violence permet d'imposer sa volonté, il ne faut pas s'étonner que certaines célébrations dégénèrent. Ce qui s'est produit samedi soir n'est pas la conséquence d'un match de football. Le match n'est que le révélateur, le miroir grossissant d'un malaise qui existe déjà depuis longtemps. Pour sécuriser cette seule soirée, l'État a mobilisé des dizaines de milliers de policiers et de gendarmes. À cela s'ajoutent les dégâts matériels, les interventions des secours, les enquêtes, les procédures judiciaires et les indemnisations qui suivront. Autrement dit, lorsque la fête est terminée, la collectivité paie. Au fond, la question n'est pas celle du football. Une société peut très bien vivre sans football. En revanche, elle ne peut pas vivre durablement sans respect des règles communes, sans responsabilité individuelle et sans maîtrise de ses finances publiques. De son côté, la Bible, elle, n'est pas hostile à la fête. Elle est même remplie de moments de fête, de joie, de célébration et de partage. Mais l'apôtre Paul rappelle que le fruit de l'esprit est fait d'amour, de joie, de paix et de maîtrise de soi. La joie fait partie de cette liste, mais elle n'est pas séparée de la paix ni de la maîtrise de soi. C'est là l'une des questions que nous laisse cette actualité. Savons-nous encore faire de notre joie quelque chose qui construit ? Car une société ne se juge pas seulement à sa capacité de célébrer ses succès, elle se juge aussi à ce qu'il reste lorsque la fête est terminée.
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0: Amen, notre Dieu est grand. Je vous souhaite une très bonne écoute.
1: Bonjour et bienvenue dans cette nouvelle session de 15 minutes de grâce et de vérité. Merci beaucoup, Marva, pour ce moment de louange. Ben voilà, pour moi, je vous retrouve encore autour de la parole de Dieu et je remets partager sur le chrétien fort. Le titre de ce partage, c'est le chrétien fort. Vous savez, souvent, on a entendu des messages concernant le chrétien qui est appelé être fort, victorieux. Et souvent, on a entendu la parole de Dieu que nous avons le pouvoir de chasser les démons, de marcher sur les serpents, sur les scorpions, hein, et de détruire les œuvres du diable. Nous avons une autorité dans l'esprit. Nous sommes appelés à être plus que vainqueurs en toutes choses. Et nous sommes assis dans les lieux célestes en Jésus-Christ, etc. On a des promesses de Dieu. On est fort. Hein, souvent, notre compréhension, interprétation du chrétien fort, c'est ce que nous pouvons accomplir par Christ, ce que nous avons comme promesse, l'autorité, etc., qui est bien vrai dans un sens et que Dieu nous a donné dans sa grâce. Mais je remets vous parler de notre facette, si on peut le dire, de comment le chrétien vraiment est fort selon le Seigneur. Et dans 2 Corinthiens chapitre 12, le verset 7 à 10, nous allons lire cela ensemble. Il nous dit, à cause de l'excellence de ses révélations, et pour que je ne sois pas enflé d'orgueil, il m'a été mis une écharpe dans la chair, un ange de Satan pour me souffléter, pour que je ne sois pas enflé d'orgueil. Trois fois, j'ai supplié le Seigneur de l'éloigner de moi, et il m'a dit, ma grâce te suffit, car ma puissance s'accomplit dans la faiblesse. Je me glorifierai donc bien plus volontiers de mes faiblesses, afin que la puissance de Christ repose sur moi. C'est pourquoi je me plais dans les faiblesses, dans les outrages, dans les privations, dans les persécutions, dans les angoisses pour Christ. En effet, quand je suis faible, c'est alors que je suis fort. Je crois que le passage a tout dit, mais quand même, on va élaborer quelque peu. Et ça me fait penser à Job. Vous savez, Job, et la parole de Dieu nous dit comment un jour, les fils de Dieu, les anges, se présentèrent devant l'Éternel et Satan s'y présentait aussi. Et Dieu lui dit, d'où viens-tu? Il dit, j'étais en train de me promener sur toute la terre. Et Dieu lui dit, tu as vu mon serviteur Job? Il n'y a personne comme lui, il est droit et intègre. Et là, Satan réplique et dit, ben, parce que tu l'as protégé, tu l'as béni, il te sert par intérêt. Vous savez, c'est un des seuls passages de l'Ancien Testament qui nous fait comprendre clairement le diable, son œuvre, sa personne, révélée clairement, et son interaction avec Dieu. Et là, Dieu permet. Hein, il permet. Il dit, je veux te prouver que Job m'aime de tout son cœur. Pas parce qu'il est riche, il est béni, et je l'ai protégé, mais il m'aime parce qu'il a la crainte de mon nom. Et là, nous savons comment Dieu permet à Satan de frapper Job. Hein? Nous savons comment il a perdu ses serviteurs, ses champs, ses animaux, finalement ses enfants, hein, un seul jour. Et même, il a été frappé d'un ulcère malin par le diable. C'est le diable qui a frappé, mais Dieu a permis. Mais Job est resté intègre. Non, il n'a pas renié le Seigneur, il n'a pas maudit le Seigneur, et il a pris sa leçon, mais il était un homme droit. Et il a prouvé qu'il aimait le Seigneur, non pas parce qu'il possédait des choses, il était béni pour un gain, mais il aimait Dieu de tout son cœur, hein, d'une manière désintéressée, hein, humblement, fidèlement. Et je vois une allusion là, hein, comment, à cause de l'excellence de ses révélations, Dieu a permis, il a permis au diable d'attaquer d'attaquer Paul dans ce cas-ci. C'est pourquoi il est chaud dans la chair, hein. Une écharpe, c'est comme une épine qui vient, hein, pour, hein, faire du mal. Et il a permis à un ange de Satan de le souffléter. Le mot souffléter signifie frapper au visage, et etc., et donner de coups. Mais là, le souffléter, et c'est dans un sens figuré, où c'est frapper, c'est humilier, c'est persécuter. Et Paul explique cela plus devant, et afin qu'il ne soit pas enflé d'orgueil. Et comment Dieu a permis à ce que Satan puisse vraiment maltraiter, humilier Paul du meilleur du nôtre. Mais Dieu avait utilisé cela pour garder Paul humble. le plan de Dieu pour le garder, le préserver, le protéger. Hein? Il dit à cause des excellentes révélations. Comme Job était un homme vraiment spécial, hein? Et Dieu a permis qu'il soit attaqué par l'ennemi. Et là, Job, à cause de ses révélations, la révélation d'évangile, hein, Dieu a permis un ange de Satan pour le frapper de temps en temps. Hein? Et là, Paul ne comprenait pas. Hein? C'était quelque chose de nouveau pour lui, qu'on ne comprenait pas ce qui se passait. La Bible nous dit, il a prié 3 fois le Seigneur pour l'éloigner de lui. Il savait qu'il y avait quelque chose dans l'esprit, il y avait quelque chose qui n'était pas bien. Parce qu'il servait le Seigneur, il était sincère, il était droit, il était dans le plan de Dieu, il savait qu'il y a quelque chose qu'il a besoin de comprendre. Et il a crié au Seigneur, et là, le Seigneur lui a dit, ma grâce te suffit. Hein? Donc, là, nous voyons comment Paul voulait s'en débarrasser, hein? Il voulait avoir la victoire, il savait que c'est pas normal, c'est pas naturel, ce qui lui arrive. Et là, il a crié au Seigneur, et Dieu lui a répondu par 4 mots, hein? Ma grâce te suffit. Hein? Et finalement, c'est un peu comme nous. Des fois, on ne comprend pas ce qui se passe, des situations, des épreuves. Hein? Et finalement, on voulait s'en être débarrassé. Mais finalement, Paul a appris une leçon. Dieu lui a dit, mais ma grâce te suffit et ma puissance s'accomplit dans la faiblesse. C'est-à-dire quand tu es faible, ma puissance est là. Ma grâce abonde dans les épreuves, dans tes situations, dans tout ce qu'il a énuméré, la faiblesse, outrage, privation, persécution, angoisse pour Christ. Parce que c'était quelqu'un qui servait le Seigneur, ce n'était pas des souffrances parce qu'il avait fait des bêtises, des erreurs, etc. Mais ses souffrances, hein, ses détresses, ses angoisses, ses outrages, c'était pour le nom du Seigneur, dans les services de Dieu et dans le plan de Dieu. Mais malgré cela, il ne comprenait pas. Mais Dieu lui dit, ma grâce te suffit. Et la conclusion, voilà ce qu'il dit. Il dit, c'est pourquoi maintenant je me plais. Quand il a compris que dans les épreuves, dans les afflictions, dans ces moments-là, la grâce de Dieu surabonde et que la puissance de Dieu s'accomplit, il a compris, il a découvert un secret, une nouvelle vérité dans l'esprit. Il a appris, hein, une autre facette de la grâce de Dieu et là, il se soumet. Il dit maintenant, je me plais. Hein? Je me plais, j'accepte cela. Hein? Parce qu'il sait qu'il va grandir, il va faire des expériences, il va connaître le Seigneur de mieux en mieux, il va grandir dans le nom. Et il accepte cela et dit, maintenant, sa conclusion, qu'est-ce qu'il dit? En effet, quand je suis faible, c'est alors que je suis fort. Voilà un peu, en gros, ce que ce passage nous fait comprendre et comment il a compris une facette de la chrétienté, de l'évangile. Peut-être avant, il ne comprenait pas. Il avait la révélation de la grâce de Dieu et la croix, le salut, tant de choses. Mais là, il avait fait une expérience et Dieu lui a parlé, lui a fait comprendre comment, maintenant, il a besoin de laisser la puissance de Dieu se manifester dans sa vie. C'était facile pour Dieu d'enlever les angoisses, les outrages, la persécution, de le délivrer. Mais Dieu n'a pas enlevé ces choses-là. Dieu a voulu que lui, il surmonte et vainque toutes ces situations-là. Dieu voulait l'équiper, lui accorder sa grâce et sa puissance, et que lui, il vainque l'ennemi. Au lieu d'éloigner l'ennemi, d'éloigner cet ange de Satan, le Seigneur a voulu que Paul puisse vraiment grandir là-dedans, connaître le Seigneur et vaincre l'ennemi. Comme il y a un passage qui dit dans les Écritures, le Nouveau Testament, que Dieu va bientôt écraser Satan sous nos pieds. Satan a été écrasé, vaincu à la croix dans l'esprit, mais il dit bientôt il sera écrasé sous nos pieds. Donc il y a un moment où Dieu va nous emmener à vaincre l'ennemi dans notre manche chrétien, dans notre service, dans le ministère, enfin en tant que chrétien. Et Paul avait découvert quelque chose d'extraordinaire. Et auparavant, il voulait s'en débarrasser, il repoussait cela, ça faisait mal, c'est une écharde. Mais à un moment donné, il dit, maintenant je me plais. Il accepte volontiers, je me plais volontiers, je me glorifie volontiers maintenant. Maintenant, il accepte le plan de Dieu, la volonté de Dieu, il comprend que c'est du Seigneur, ça fait partie de l'évangile, ce n'est pas étrange, ce n'est pas quelque chose qui n'est pas chrétien. Hein? Donc, il a appris des choses vraiment des choses spéciales. Amen. Et en lisant ce passage, je dis comment on a besoin de comprendre la grâce de Dieu. On prie souvent, on demande des choses. Des fois, il paraît que Dieu n'entend pas, qu'il n'exauce pas nos prières, hein, qu'il nous laisse hein, dans nos situations. Mais en fait, non, Dieu est en contrôle. Il a un plan et il va intervenir. Comme il est écrit quelque part, il ne va pas permettre qu'on soit tenté au-delà de nos forces. Mais avec l'épreuve, il va trouver un moyen de sortie, une porte de sortie, une issue. Il va nous délivrer. Mais pendant qu'on est dans l'épreuve, dans les afflictions, il fait une œuvre en nous. Il nous libère, il nous traite, il nous travaille, il nous brise. On apprend des choses tellement précieuses qu'on ne pouvait pas apprendre seulement en asseyant, en écoutant la parole, en étudiant, etc., en allant à l'église, simplement. Mais il y a une expérience, il y a un chemin, il y a des étapes qu'on a tous besoin de traverser. Il faut pouvoir accepter cela, ne pas repousser, ne pas résister, ne pas essayer de trouver toujours partout un démon à lier ou à chasser, à combattre. Il y a des fois, c'est vrai, il y a quelque chose qu'on a besoin de résister, de prendre de l'autorité, mais généralement, il faut comprendre que Dieu est en contrôle, qu'on n'a pas besoin tout le temps, à chaque fois, d'aller chasser un démon, parce qu'on a une situation, on a un problème, on pose toutes sortes de questions. Mais Paul a compris que dans tout cela, Dieu était avec lui, sa grâce était avec lui et sa puissance reposait sur lui. Finalement, qu'est-ce qu'on a besoin de plus, hein? Quand on sait que la grâce de Dieu repose sur nos vies et la puissance de Dieu s'accomplit, sa puissance repose sur nous, on est heureux, on est content, parce qu'on n'est pas seul, Dieu est avec nous. Sa présence est là, son esprit est là, et le Seigneur est en contrôle, on ressent, on sait qu'on n'est pas seul, et que Dieu permet ces choses-là, et c'est pour notre bien, notre protection. Amen. Ben, quelle grâce. Amen. De comprendre l'évangile dans cette optique-là. Amen, mes frères et sœurs. Voilà, ben pour moi, ça a été vraiment un plaisir, encore une fois, d'avoir pu être ensemble dans la parole de Dieu. Ben, que Dieu vous bénisse, et je vous donne rendez-vous pour une prochaine session.

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À l'intérieur du prétoire, on assiste à l'affrontement des deux pouvoirs et au renversement de l'ordre apparent. Le juge commence par vérifier l'accusation. « Es-tu le roi des Juifs ?» Mais l'inculpé, à son tour, interroge son juge. La réponse de Jésus le laissera perplexe. « Tu es donc roi ? C'est toi qui dis que je suis roi. » Jésus échappe à l'accusation et Pilate n'est guère plus avancé. Peut-être même fuit-il cet accusé insaisissable. La deuxième scène est encore plus déroutante pour le juge. Sa question apparemment banale « D'où es-tu ?» ne reçoit aucune réponse, si bien que Pilate est contraint de brandir son pouvoir comme une menace face à la force tranquille de Jésus accusé. Quels sont ces deux pouvoirs ? Tu n'aurais sur moi aucun pouvoir s'il ne t'avait été donné d'en haut. Jésus reconnaît ainsi l'existence du pouvoir romain, mais celui-ci dépend de Dieu. Ce point de vue, à lui seul, indique bien d'où est Jésus. Il regarde le gouverneur comme Dieu lui-même le regarde. Son autorité, comme toute autorité humaine, est soumise à la souveraineté divine et ne saurait donc être absolue.

Les chefs juifs ont accusé Jésus de se prétendre roi des Juifs, de troubler ainsi l'ordre public et surtout de blasphémer, c'est-à-dire de se prendre pour Dieu. Ils ont fait appel au faux témoignage. Au gouverneur romain qui l'interrogera, Jésus répondra qu'il est bien le Messie. Dans la scène centrale du texte où interviennent les soldats, le récit du supplice et des humiliations infligées à Jésus ne comporte qu'une seule parole railleuse. « Salut, roi des Juifs !» La mascarade de la couronne d'épines et du manteau pourpre met cruellement en scène et tourne en dérision la prétention messianique de Jésus. Cette scène est vraiment centrale, car à partir d'elle rayonne sur tout le récit la figure royale de Jésus, l'innocent, humilié et condamné. Le titre de roi lui est donné dans le texte de l'apôtre Jean 9 fois. Mais avant que ce titre soit tourné en dérision, Jésus parle de sa royauté en des termes qui lèvent toute ambiguïté. « Ma royauté n'est pas de ce monde. » Aucune rivalité possible avec les royautés humaines, car la sienne n'est pas à leur niveau. Elle les domine toutes. Seuls Pilate et ses soldats peuvent se moquer d'un tel roi et de son peuple qu'il méprise, tandis que les chefs juifs rejettent violemment cette royauté qui ne peut leur attirer que des ennuis de la part de Rome.

La parole la plus explicite de Jésus sur lui-même donne le vrai sens de sa royauté. « Je suis né et je suis venu dans le monde pour rendre témoignage à la vérité. » Ainsi, l'accusé est-il en fait le témoin d'un vaste procès qui, à travers toute sa vie, oppose les hommes à Dieu. Dans la Bible, la vérité ne s'oppose pas à l'erreur, comme chez les savants ou les philosophes, mais elle s'oppose au mensonge, qui est refus de l'autre, refus de Dieu. Jésus témoigne de la vérité en rappelant le visage du Père, en révélant le visage du Père, en manifestant son amour pour tous les hommes. Non seulement, comme tous les prophètes, Jésus est un fidèle messager de la parole divine et se heurte au mensonge qui habite

Pilate va faire sortir Jésus, toujours affublé du manteau et de la couronne d'épines. Il le fera asseoir sur une tribune, nommée le lieu élevé, et déclarera aux Juifs « Voici votre roi ». Le contraste est total. C'est la suprême humiliation du roi Messie. Au début du récit de la Passion, chez Jean, un autre épisode annonçait celui-ci. Lors de l'entrée triomphale de Jésus à Jérusalem, il était également assis. Il était assis sur un âne. Selon l'oracle de Zacharie, « Voici que ton roi vient à toi, il est monté sur le petit d'une ânesse. » Déjà, la foule criait, mais elle criait « Hosanna » pour acclamer le roi d'Israël. Mais parce que Jésus

Tu veux rester un roi humble et pacifique. La foule crie toujours aujourd'hui, mais elle crie à mort. Son peuple se venge de lui en le ridiculisant et en le condamnant à être crucifié.

Pilate avait fait faire un écriteau qui fut fixé au-dessus de la croix. On y avait écrit « Jésus de Nazareth, roi des Juifs ». Beaucoup de Juifs lurent cet écriteau, parce que le lieu où Jésus était crucifié était proche de la ville, et que l'inscription rédigée en hébreu, en grec et en latin. Les prêtres des Juifs vinrent donc dire à Pilate « N'écris pas le roi des Juifs, mais écris qu'il a dit « Je suis le roi des Juifs ». Mais Pilate leur répondit « Ce que j'ai écrit, je l'ai écrit ».

Bach écrit sa Passion selon saint Jean dès son installation à Leipzig en 1723. Le déménagement de la famille est épique. Le nouveau cantor arrive avec les siens, tout son mobilier, à bord de 4 lourds chariots et de 2 calèches. Aucun ami, aucun élève, aucun parent pour lui prêter main forte. Ses 5 enfants sont trop jeunes pour l'aider. Seul secours, ceux d'une fidèle servante et bien sûr de sa nouvelle épouse, la jeune Anna Magdalena, dévouée jusqu'à la mort. En bon musicien, amoureux de son art, sa collection d'instruments est impressionnante. De nombreux clavecins, des violons, 2 violoncelles, 2 viols de gambe, un luth, une épinette, etc. Les meubles pour l'époque sont ceux d'un notable. Dans de lourdes caisses s'entassent d'autres trésors, la très importante bibliothèque de livres religieux, en particulier la quasi-totalité des écrits de Luther, et surtout les manuscrits de Bach. Mais voilà donc un homme fort aisé qui s'installe dans les 6 pièces mises à sa disposition par la direction de Saint-Thomas. Ce logement a été rénové pour son arrivée. Mais les conditions de vie qu'il rencontre sont terribles. Il y aura l'absence d'intimité, la promiscuité avec les élèves et les supérieurs, l'insalubrité des lieux, le manque d'hygiène des 100 occupants de l'établissement. Les illusions se perdront vite. Pourtant, loyal, Bach va remplir ses fonctions avec probité, du moins dans les premières de ses 27 années passées à Leipzig.

0: Voilà, condamné par les Romains, Jésus sera exécuté selon le supplice romain, c'est-à-dire qu'il sera élevé sur la croix. Et l'évangéliste Jean voit dans cette élévation le début et le signe de l'exaltation au ciel du Fils de l'homme. La croix sera sur une hauteur, un trône où commencera l'élévation du ressuscité dans la gloire. Au milieu de ce faux procès, le procès truqué où la vérité sera bafouée et tuée, le témoin, Jésus, fait appel à la conscience de son juge. Pour pouvoir écouter sa voix de témoin, il faut être de la vérité et devenir fidèle aux exigences de sa conscience. Face au juge qui laissera exécuter un innocent et face aux accusateurs qui ne veulent d'autre roi que l'empereur, Jésus reste le seul témoin de la vérité, témoin muet mais fidèle. Et au moment où Pilate présente Jésus tout ensanglanté, voici l'homme, les adversaires proclament, bien malgré eux, la vérité sur l'innocent en lui donnant ses titres, quiconque se fait roi, il se fait fils de Dieu.
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1: De Félix Mendelssohn, nous vous proposons la symphonie numéro 4 en la, dite italienne, le deuxième mouvement, Andante con moto.

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Lecture du livre « Jésus, ce célèbre inconnu » du pasteur Joël Chédru. Chapitre 12 « Jésus, l'initiateur de la foi » Partie 3. La foi n'est pas une illusion de gens mystiques qui n'ont plus les pieds sur terre, mais elle est une tranquille confiance en Dieu, en sa parole qui est la vérité et en sa fidélité. La foi authentique est le produit de trois facteurs. Le premier, croire ce que Dieu dit, tenir pour vrai ce que dit la Bible. Nous recevons le témoignage des hommes, le témoignage de Dieu est plus grand, écrit l'apôtre Jean. Prenons un exemple. Vous êtes sur la route, au volant de votre voiture. Tout en roulant, vous écoutez les informations à la radio. Vous entendez une info de dernière minute, à savoir un tremblement de terre, un attentat ou je ne sais quel autre événement qui vient de se dérouler à des milliers de kilomètres. Vous n'avez rien vu, vous avez seulement entendu. Est-ce que vous acceptez l'information du journaliste comme étant vraie? Bien sûr que oui. Si nous mettions toujours en doute la parole de nos semblables, la vie deviendrait impossible. Nous sommes capables de croire la parole des hommes, qui peuvent se tromper, voire nous tromper, et nous mettrions en doute la parole de Dieu, qui ne peut ni se tromper, ni nous tromper. Deuxièmement, la foi authentique, c'est croire.

Si je crois vraiment ce que dit le contrôleur, je vais réagir et vite descendre pour monter dans le bon train. Croire, c'est donc agir selon ce qui est dit. Je prendrai un exemple de l'évangile de Jean, chapitre 4. Il y avait à Capernaum un officier du roi dont le fils était malade. Ayant appris que Jésus était venu de Judée en Galilée, il alla vers lui et le pria de descendre et de guérir son fils qui était près de mourir. Jésus lui dit, « Si vous ne voyez des miracles et des prodiges, vous ne croyez point. » L'officier du roi lui dit, « Seigneur, descends avant que mon enfant ne meure. Va, lui dit Jésus, ton fils vit. » Et cet homme crut à la parole que Jésus lui avait dite, et il s'en alla. Comme il descendait déjà, ses serviteurs, venant à sa rencontre, lui apportèrent cette nouvelle. « Ton enfant vit !» Il leur demanda à quelle heure il s'était trouvé mieux. Et ils lui dirent, hier, à la septième heure, la fièvre l'a quitté. Le père reconnut que c'était à cette heure-là que Jésus lui avait dit « Ton fils vit !» Et il crut, lui et toute sa maison. L'Évangile dit « Cet homme crut à la parole que Jésus lui avait dite et il s'en alla. » Il n'est pas resté à supplier Jésus en lui disant « Seigneur, quand j'ai laissé mon fils, il était près de mourir. Il faut faire vite, avant qu'il ne soit trop tard. » Non. Mais il croit à la parole de Jésus. Et que fait-il ? Il met sa foi en action. Il retourne chez lui et constate la guérison de son fils. Croire, c'est agir selon la parole de Dieu. La Bible est remplie d'exemples qui nous montrent, d'une part, l'importance de croire en la vérité de la parole de Dieu, et d'autre part, l'importance d'agir en conséquence. Considérons encore l'exemple des 10 lépreux guéris par Jésus dans l'évangile de Luc. Comme Jésus entrait dans un village, 10 lépreux vinrent à sa rencontre. Se tenant à distance, ils élevèrent la voix et dirent « Jésus, maître, aie pitié de nous !» Dès qu'il les eut vus, il leur dit « Allez vous montrer au sacrificateur. » Et pendant qu'ils y allaient, il arriva qu'ils furent guéris. Les lépreux, étant contagieux, devaient rester à distance de leurs prochains et signaler leur présence à leur approche. C'est pourquoi ces 10 lépreux se tenaient à distance de Jésus. Jésus, répondant à leur requête, leur demande d'aller se montrer au sacrificateur parce que, selon la loi de Moïse, ils avaient la charge de constater la maladie de peau, dont la lèpre. Lors d'une guérison, ils constataient également celle-ci. En fait, Jésus leur demande de faire constater leur guérison avant que celle-ci ne soit effective. Et c'est pendant qu'ils y allaient qu'ils furent guéris. C'est-à-dire qu'ils furent guéris lorsqu'ils mirent leur foi en action, en agissant selon la parole de Jésus. Croire, c'est agir, c'est mettre en pratique la parole du Seigneur. Lors d'un repas, après le plat des entrées, vint à passer le plat de viande, l'un de nous, prenant ce plat en main, se mit à nous dire « J'ai un problème de conscience, car je suis végétarien. » Après tout, c'était son droit. Mais il ajouta « Comme je suis végétarien non pratiquant, je vais quand même en prendre une bonne tranche. » Bien sûr, nous avons tous souri. Bien des fois, j'ai entendu cette expression et peut-être l'avez-vous dite vous-même « Je suis croyant mais pas pratiquant. » Ou bien on est végétarien et on ne mange pas de viande, ou bien si on mange de la viande, c'est qu'on n'est pas végétarien. Si je suis croyant de cœur, et pas seulement de nom, je pratique la parole de Dieu au quotidien, conformant ma vie à l'enseignement des Écritures. Si je ne pratique pas la parole de Dieu, c'est que je ne crois pas vraiment. Mettez en pratique la parole de Dieu, écrit Jacques, et ne vous bornez pas à l'écouter en vous trompant vous-même par de faux raisonnements. Prenons aussi l'exemple de Noé. C'est par la foi que Noé, divinement averti des choses qu'on ne voyait pas encore, et saisi d'une crainte respectueuse, construisit une arche pour sauver sa famille. Nous retrouvons les mêmes étapes de la foi authentique. Premièrement, la parole de Dieu, il est divinement averti. Deuxièmement, l'action de la foi, construisit une arche. Lisez attentivement maintenant le chapitre 11 de l'Épître aux Hébreux. Vous trouverez 18 fois l'expression « c'est par la foi », suivi du nom d'une personne, puis d'un verbe, par exemple

0: c'est par la foi que Moïse quitta l'Égypte. Nous avons tous appris à l'école que le verbe est un mot qui exprime l'action. La foi qui a de la valeur aux yeux de Dieu, c'est la foi qui débouche sur l'amour et qui se traduit par des actes. Et enfin, croire, c'est aussi faire entièrement confiance à Dieu. La Bible dit « Recommande ton sort à l'Éternel, mets en lui ta confiance et il agira ». La foi, c'est un état d'esprit, un esprit de foi qui se repose sur Dieu. Arrivant en voiture à Rouen par le sud, je vis sur le trottoir un homme qui marchait avec une canne blanche, un aveugle. M'arrêtant à sa hauteur, je proposai de le conduire là où il voulait se rendre. Cet homme accepta ma proposition et s'assit à côté de moi. Sans me connaître, il crut que ma parole était vraie, que j'allais le conduire à sa destination souhaitée. Non seulement il tint pour vrai ma parole, ma promesse, mais il a agi en conséquence en s'asseyant à côté de moi, et il m'a fait entièrement confiance. Le célèbre funambule français Charles Blondin a fait l'exploit en 1859 de traverser les 330 mètres de filin tendu à 50 mètres au-dessus des chutes du Niagara entre les États-Unis et le Canada. Sans filet ni harnais, il a bravé plusieurs fois le bouillonnement des chutes. Il le fit aussi avec une brouette chargée pour corser la difficulté avec 80 kilos de pierre, et ce fut un tonnerre d'applaudissements. Puis il demanda à la foule s'il était capable de le faire avec une personne dans la brouette. « Oui !» criait la foule, s'approchant d'un homme qui était au premier rang. « Venez » dit-il, « et montez dans la brouette. Vous serez le premier homme à franchir les chutes du Niagara dans une brouette. » Mais celui-ci prit ses jambes à son cou et disparut dans la foule. Il croyait, mais dans bien des domaines de la vie, nous manifestons une confiance toute naturelle. Quand je mets une lettre à la poste, je fais confiance aux services postaux qui achemineront cette lettre à son destinataire. Quand je prends le train ou l'avion, je fais confiance tout naturellement à tous ceux qui œuvrent pour l'aviation, les mécaniciens qui entretiennent l'avion, les contrôleurs aériens, le pilote et le copilote. Il y a toute une chaîne d'hommes qui travaillent pour le bon déroulement du vol. Et moi, tranquillement assis, je lis ou je prends mon repas ou encore j'essaie de dormir si c'est la nuit. La confiance, c'est la sève de la foi. La foi, c'est la combinaison de ces trois éléments. Tenir pour vrai la parole de Dieu, agir en conséquence, c'est-à-dire lui obéir, et faire entière confiance au Seigneur qui, soyons-en certains, ne trahira jamais notre confiance. Par la foi en Jésus-Christ, nous avons la liberté de nous approcher de Dieu avec confiance. La foi, selon la Bible, ce n'est pas seulement une simple question d'éthique et encore moins une obéissance servile à des rites religieux. Vivre la foi, selon l'Écriture, c'est avoir pour fondement une relation de confiance avec Dieu et avec son Fils Jésus-Christ.
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au jour d'aujourd'hui, la difficulté qu'il y a, c'est que le service, pour beaucoup de personnes, est un dû. Et ça fatigue ceux qui sont au service. Parce qu'on a l'impression qu'en face, ah ouais, non, c'est normal. Ben ouais, pourquoi? C'est exceptionnel? Non, ils sont là pour ça. Et encore, il faudrait qu'ils fassent mieux. Et ça, c'est le problème de notre société. On attend que les autres soient à notre service. Mais le service va dans les deux sens. Aujourd'hui, on vit dans une culture où grandir est égal à performance. Si vous êtes performant, alors vous êtes bien. Si vous n'êtes pas performant, vous ne valez pas grand-chose. Il faut toujours plus de diplômes, toujours plus d'abonnés sur les réseaux sociaux, toujours plus de responsabilités, toujours plus à faire, toujours plus à donner, toujours plus à apporter. Mais avant d'être au service, il faut apprendre à grandir soi-même. Car chaque moment de notre vie est un moment que l'on apprend de la vie, de Dieu, de ma relation avec lui, de ce qu'il me propose et qui va me permettre de grandir. Je ne peux pas donner aux autres ce que je ne découvre pas avec mon Seigneur. Grandir est quelque chose de très important. C'est devenir quelqu'un sur qui on peut compter. C'est devenir une image qui peut permettre de se sentir à l'aise parce que il ne reste pas figé sur ses positions. Il y a une petite image que l'on connaît bien. Alors, pas de pub, pardon. Ici, un smartphone. On peut avoir le meilleur smartphone. Il est bien, il est super, il fait de belles photos, je vous le recommande. On peut avoir le super smartphone du monde. Si on ne le met pas à jour, à un moment donné, ça va bugger. L'informatique est en perpétuel renouvellement, sécurité, changement de sécurité, rajouter de la sécurité, rajouter des améliorations, découvrir d'autres choses. S'il n'est pas à jour, vous pouvez avoir le meilleur téléphone, le smartphone, ça ne sert à rien. Si un chrétien ne se met pas à jour chaque jour, il va avoir des problèmes pour avancer. Il va avoir des problèmes pour servir. Parce que quelque part ici, il y a une nécessité d'être constamment en contact avec Dieu. Il ne demande pas d'être parfait. Il nous demande d'être en croissance. Il nous demande d'être toujours à grandir. Parce que être, c'est grandir. Être un individu en Christ, c'est grandir. Il y a ici quelque chose de très important. Le monde grandit. Le monde change. Le monde va à une allure incroyable. La parole de Dieu ne change pas. Mais le monde vit différemment. Ne serait-ce que si ni plus ni moins que la technologie. Je suis, comme beaucoup je pense ici, un des rares qui connaissons le téléphone à cadran pour faire le numéro. J'ai un de mes fils, un jour, je lui ai raconté ça, il a pouffé de rire. Ouah, ce truc, mais c'est quoi, c'est rien. Ça sert à quoi? Il faut faire comment? Il y a maintenant des tas de jeunes qui n'ont pas connu le téléphone à cadran. Et c'est normal, il n'y en a plus.
Est-ce que je suis resté, moi, un jour, avec mon téléphone à la maison à cadran? Ou est-ce que j'ai grandi pour, au fur et à mesure, avoir un autre téléphone? La vie, c'est la même chose. Est-ce que je reste à un moment donné rivé à ce que j'ai appris un jour, avec mes études bibliques du pasteur, où j'ai été baptisé, et là c'est bon, je reste. Ça y est, j'ai tout. Je suis sauvé. J'ai besoin de rien. Ou bien, je suis conscient que c'est le début d'une grande marche vers mon Dieu, mon Sauveur, qui m'invite à grandir avec lui, à découvrir des choses de lui dans la vie actuelle et dans la société dans laquelle je suis placé. Si je ne prends pas ce temps, mon service, ma relation avec les autres va rester au niveau où je me suis arrêté. Ce n'est pas forcément accepter tout ce qui existe, et encore moins tout ce qui est dramatique, bien sûr. Le péché reste le péché. Mais à un moment donné, je n'accueille pas, je ne suis pas au service d'une personne de maintenant comme j'étais au service des personnes d'il y a 50 ans. Être, c'est grandir. Je ne peux pas être sans grandir. On peut souvent servir vite. On peut souvent régler les questions vite. Dans une équipe, dans un groupe, il y en a qui savent parler, d'autres organiser, d'autres diriger. Mais parfois, il manque, ça peut arriver, de la patience, de l'humilité, un amour inconditionnel. Et parfois, résultat, beaucoup d'activité, peu d'impact. Beaucoup de choses qui sont faites, peu de résultats. Il est d'ailleurs très intéressant au jour d'aujourd'hui que nous sommes dans une société qui veut voir les résultats. Montre-moi comment tu vis, je te dirai si je peux croire en toi. Le fait que tu me dises que tu es chrétien ne me suffit pas. Montre-moi comment tu te comportes, je dirai si véritablement on va parler de valeurs chrétiennes. Et pourtant, je peux être très actif. En d'autres termes, servir, c'est à la façon de Jésus. On peut le voir ici quand il parle de Marc, dans Marc au chapitre 10, pardon, où il dit « Car le Fils de l'homme n'est pas venu pour être servi, mais pour servir et donner sa vie en rançon pour une multitude. » Un verset très fort. C'est Jésus quand même. Notre Sauveur. Je ne suis pas venu pour être servi, mais pour servir. Ce qui veut dire que quelque part, le service est déjà et avant tout l'élément de chacun d'entre nous. Je ne suis pas un consommateur. Je suis ici un chrétien qui est tombé amoureux de Jésus et qui veut le vivre. Grandir, c'est être. Grandir, c'est vivre.
Aujourd'hui, tout est fait rapidement. Livraison rapide, contenu rapide, confort maximal. On devient des consommateurs, même parfois, peut-être, dans l'Église. Mais c'est vrai que dans l'Évangile, Jésus nous propose particulièrement, non pas d'être consommateur, mais de construire son édifice, son assemblée. Nous tous présents, ici présents, ce n'est pas qu'une partie qui est au service, nous sommes au service. Ce n'est pas qu'un groupe qui est responsable du service, nous sommes tous serviteurs au nom de Jésus-Christ. Et ça, je crois que c'est très important parce que c'est là que commence la question de la synergie. On ne peut pas parler de synergie si nous n'avons pas appris, compris, intégré cette notion du service. Un musicien seul peut être talentueux, mais un orchestre, c'est autre chose. La différence entre un solo et une symphonie, c'est la synergie. C'est tous les instruments au bon moment, en même temps, au bon endroit. Et pourtant, individuellement, c'est souvent que des bons musiciens. Et pourquoi, parfois, pourquoi il y en a un qui a démarré avant l'autre? Et vous entendez les chefs d'orchestre au milieu des 60 musiciens, ils disent « Mais comment il a fait pour déguer ? Il a une oreille... Ça s'entend, visiblement. Ce n'est pas chacun fait son ministère. Ce n'est pas chacun protège son territoire. Ce n'est pas chacun développe son projet. Parce que sinon, si c'est comme cela, le résultat, c'est la fatigue. C'est parfois le désespoir. Et en tous les cas, peu d'impact, encore une fois. Non, véritablement, la synergie, c'est des dons différents. Nous ne sommes pas tous pareils. Mais une vision commune. Une mission partagée. La synergie, c'est ensemble, qu'est-ce que nous pouvons faire ? Avoir un impact, c'est ce que Dieu fait avec nous quand nous sommes tous unis. Chacun a un rôle précis. Et même dans des groupes comme le diaconat, on va parler aussi forcément de synergie. Chacun a un rôle précis. Mais quand on parle du diaconat, il faut parler de l'Église, de l'Assemblée. Chacun, nous avons tous des rôles précis. Ô combien c'est toujours assez impressionnant de voir les premiers chrétiens avec une phrase, ils étaient tous ensemble et le Seigneur ajoutait chaque jour des membres. Ce n'est pas une question de moyens pour rayonner plus. Ce n'est pas une question de talent pour rayonner plus. C'est une question de quel est le rôle de chacun. Lorsqu'on parle du diaconat, je le rappelle ici, le diaconat est né à la suite d'une dispute dans l'Assemblée. Acte, ça se dispute à Jérusalem. Les premiers chrétiens, ça se dispute? Oui, ils sont en train de se dire, ouais, l'autre, oui, sous prétexte qu'il est juif, il a plus à manger que moi qui suis grec. Ça n'a pas duré longtemps, l'unité chrétienne.
Parce que ce sont les apôtres qui essayaient de faire la distribution alimentaire, l'organisation. Ça se disputait. Et c'est toujours à ce moment-là que forcément, il y en a qui sont meilleurs que d'autres dans l'assemblée. Forcément, c'est les Juifs qui ont plus, c'est pas les Grecs. Pourquoi ? Forcément, c'est les Grecs qui râlent tout le temps parce qu'ils ont toujours quelque chose à dire. Forcément, c'est toujours la faute des autres. Il y a un problème. L'assemblée ne marche pas bien. L'assemblée n'est pas en synergie. Que font les apôtres ? Ils disent, il n'est pas bon que nous fassions uniquement le travail de la distribution. Nous avons d'autres tâches à faire. On va organiser ça. On va créer des diacres et des diaconesses qui vont s'occuper de ça, qui vont s'occuper du service, qui vont s'occuper à ce que le rouage de l'assemblée se passe bien. Et je suis assez émerveillé de voir les témoignages qui ont été faits. Ça se ressent visiblement ici. On vous félicite pour le rouage que vous mettez, pour que ça se passe dans le calme, que chacun se sente à sa place et que chaque place a quelqu'un. Que ceux qui viennent d'une autre culture se sentent à l'aise par rapport à ceux qui sont d'une culture habituelle. Que ceux qui ont une culture d'église de telle sorte et qui, quand elle arrive ici, se sentent à l'aise. Que ceux qui viennent pour la première fois dans une assemblée se disent ici, il y a de l'amour et de l'unité. Ça, c'est la synergie. Ça, c'est le service du diaconat. Mais ça, ça marche avec tout le monde. Lorsque j'étais pasteur dans une église, je ne la nommerai pas, puis il y a longtemps, ça fait... Non, on ne parle pas de date ici, hein, c'est vrai. Pardon, ça remonte un peu alors. Ça me fait un peu vieux d'un seul coup, donc je ne vais pas en parler. Donc ça fait quelques années en arrière. On avait une membre d'église avec tout le respect que je lui dois parce qu'elle avait une connaissance extraordinaire. Et puis elle était déjà presque née dedans dans l'adventisme. Et elle avait dans les 75 ans, mais sa place était toujours la même. Et un jour, avant qu'elle arrive, il y a un couple qui ne connaissait pas, qui venait pour la première fois et qui s'installe à l'endroit où elle se place. Et les diacres et diaconesses qui commencent à se dire « Ah ! Qu'est-ce qu'on fait ? Comment on va faire ? Qu'est-ce qui va se passer ? Ça va, il va y avoir un problème, ça va être horrible. » Ma chère sœur a invité le couple à aller ailleurs. Parce que c'était sa place. L'église était à moitié vide. Ça, c'est pas un problème de diaconat. C'est un problème de chacun d'entre nous. Ça, c'est le service pour tous, à tout âge, à tout moment. Je suis au service des autres. C'est ce que Jésus a fait pour nous. C'est ce que Jésus veut pour chacun d'entre nous. Et ça, c'est de la synergie. Quand nous tous, nous sommes ensemble, nous pouvons transporter des montagnes avec la grâce de Dieu. Grandir pour être, être pour servir, servir mais pas seul, servir ensemble. Là,
l'Église devient irrésistible. Et si aujourd'hui la vraie question n'était pas « qu'est-ce que je peux faire ?» mais plutôt « avec qui Dieu m'appelle à construire son assemblée ?» Où est ma place dans le corps du Christ ? Comment puis-je contribuer à cette synergie ? Le Seigneur est là pour nous rappeler ô combien il y a ici cette importance de la synergie telle que quelque part, dans la lecture que nous avons faite tout à l'heure de 1 Pierre chapitre 2, Pierre a posé la base. Approchez-vous de lui, pierre vivante, nous tous ici ce matin. Approchez-vous de lui, pierre vivante. Rejeté par les humains, certes, mais choisi et précieux aux yeux de Dieu. Vous-même, comme des pierres vivantes, construisez pour former une maison spirituelle.

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1: Dans un verger, un
2: pommier.
1: Dans le pommier, une
2: pomme.
1: Et dans la pomme, un
2: trou.
1: Et dans le trou, un
2: verre.
1: Sur un morceau de bois sec,
2: deux oiseaux.
1: Avec un
2: bec.
1: Qui des deux aura le verre? L'oiseau bleu ou l'oiseau vert? Le vert tout vert, le vert qui bouge. Je l'ai offert au poisson rouge. Et depuis, dans le verger, dès que je montre le nez, l'oiseau bleu et l'oiseau vert
2: me regardent de travers.
3: Conte traditionnel pour les petits et pour les grands. Les habits neufs de l'empereur. Conte d'Andersen.
4: Il était une fois un empereur qui aimait plus que tout porter de beaux habits. Un jour, deux charlatans se présentèrent au palais de l'empereur. « Nous sommes les meilleurs tisserands du pays. Les habits que nous confectionnons sont particuliers. Et en quoi ces habits sont-ils différents des autres ?»«
5: Grâce au tissu, majesté. Il est invisible. » »«
4: Invisible ?» Uniquement pour ceux qui sont stupides. L'empereur pensa «
5: Formidable, je porterai ces habits. Cela me permettra de savoir qui est sensé et qui est idiot. Tous ceux qui ne les verront pas ne seront pas dignes de rester auprès de moi. »
4: L'empereur donna de l'or aux deux charlatans afin qu'ils se mettent au travail sans attendre. Les deux compères installèrent un métier à tisser. Évidemment, il n'y avait aucun fil dessus, et ils firent semblant de travailler. Tous les villageois furent au courant de l'affaire du tissu invisible. Tous avaient hâte de voir l'empereur porter ses nouveaux habits. Tous certains de les voir et de les admirer. Tous convaincus qu'ils n'étaient pas stupides. Après quelques jours, l'empereur envoya son premier ministre vérifier le travail effectué. Le premier ministre se rendit dans l'atelier des tisserands. Bien sûr, il ne vit rien, aucune étoffe. De peur de paraître idiot, il préféra dire « Que ce tissu est beau! Quel merveilleux motif! Quelle belle couleur! Je vais de ce pas dire à l'empereur combien c'est ravissant !» Dès qu'il fut parti, les tisserands charlatans rirent de bon cœur. Le premier ministre alla voir l'empereur et, ne voulant pas avouer qu'il n'avait rien vu, dit « Majesté, s'il vous plaît d'aller l'admirer, le tissu est prêt !» L'empereur se rendit jusqu'à l'atelier. Les deux charlatans l'emmenèrent jusqu'au métier à tisser. L'empereur ne vit rien. Inquiet, il pensa « Ce n'est pas possible. Suis-je stupide? Mon premier ministre m'assure que ce tissu est magnifique. Et moi, je ne vois rien. Personne ne doit le savoir. » Alors il déclara « C'est magnifique. Félicitations. Prévenez-moi aussitôt que l'habit sera prêt. » Les faux tisserands se remirent au travail. Ils firent semblant de découper le tissu et de coudre avec des aiguilles. Le lendemain, les deux tisserands apportèrent son nouvel habit à l'empereur. Ils firent comme s'ils lui donnaient chaque vêtement, effectuant les gestes de boutonner la chemise, ajuster la veste, aider à enfiler le pantalon. L'empereur, qui ne voyait évidemment rien, puisqu'il n'y avait rien, joua le jeu. Ils finirent par lui passer le manteau. « Majesté, cela... »

0: couleur! Quel bel effet!
1: Personne ne voulait montrer qu'il ne voyait rien. Personne ne voulait passer pour un idiot.
0: Soudain, un enfant cria. « Mais il n'a pas de vêtements! Il est tout nu! Il est tout nu !»
1: Une petite voix innocente qui venait de dire la réalité. Le message passa dans la foule qui se mit à crier.
0: « L'empereur est tout nu !»
1: L'empereur reconnut qu'ils avaient raison. Mais honteux, il continua de saluer.

0: conte traditionnel pour les petits et pour les grands. Les aiguilles du petit sapin. Conte d'Amérique du Nord.
1: Il était une fois un petit sapin qui avait poussé tout seul au milieu d'arbres aux feuilles vertes et brillantes. Et il les regardait avec envie.
2: Moi, je n'ai que des aiguilles et je pique.
1: Alors il fit un vœu.
2: Je voudrais des feuilles tout en or.
1: Le lendemain, son souhait était exaucé. Le petit sapin resplendissait. Les arbres s'exclamèrent. « Regardez, le petit sapin brille de mille feux. Ses feuilles sont en or. » Un homme passa. Il fut ébloui et s'empara des feuilles d'or. Il n'en laissa aucune. Le petit sapin ne put rien faire. Il était nu. Il n'avait plus ni aiguille ni feuilles. Comme il était triste, alors il fit un vœu.
2: « Je voudrais des feuilles tout en verre. Au moins, les voleurs ne me les prendront pas. »
1: Le lendemain, son souhait était exaucé. Il brillait. Les arbres s'exclamèrent. « Regardez, le petit sapin scintille. Ses feuilles sont en verre. » Le petit sapin était très fier. Dans la nuit, le vent se mit à souffler. Une vraie tempête. Le vent secoua les branches du petit sapin. Toutes les feuilles de verre se brisèrent en mille morceaux. Le petit sapin était malheureux. Il était de nouveau tout nu, sans aucune feuille. Alors il fit un vœu.
2: « Je voudrais de belles feuilles vertes, comme les arbres qui m'entourent. »
1: Le lendemain, son souhait était exaucé. Les arbres s'exclamèrent. « Le petit sapin est devenu comme nous. Ses feuilles sont vertes. » Le petit sapin était très content. Le soir, une chèvre et ses chevreaux vinrent à passer. La chèvre dit « Venez par ici, mes petits, régalez-vous. » La chèvre et les chevreaux mangèrent toutes les feuilles. Le petit sapin se mit à pleurer.
2: « On a pris mes feuilles d'or, mes feuilles de verre ont été brisées, mes feuilles vertes ont été mangées. Je voudrais avoir de nouveau mes aiguilles. »
1: Le lendemain, le petit sapin avait retrouvé ses piquants. Les arbres se mirent à rire. « Le petit sapin ne sait pas ce qu'il veut. » Le petit sapin était heureux.
2: « C'est ainsi, avec mes aiguilles, que je suis le mieux. »
1: L'automne s'installa. Les feuilles des arbres jaunirent, puis tombèrent. À leur tour, les arbres autour de lui furent tout nus. Les aiguilles du petit sapin, elles, tenaient bon. Alors les arbres s'exclamèrent. « Comme le petit sapin est beau !» Il était si content d'avoir toujours ses aiguilles vertes.
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d'Alphonse de Lamartine, le lac. Ainsi, toujours poussés vers de nouveaux rivages, dans la nuit éternelle emportée sans retour, ne pourrons-nous jamais sur l'océan des âges jeter l'ancre un seul jour? Ô lac, l'année à peine a fini sa carrière, et près des flots chéris qu'elle devait revoir, regarde, je viens seul m'asseoir sur cette pierre où tu la vis s'asseoir. Tu mugissais ainsi sous ces roches profondes, ainsi tu te brisais sur leurs flancs déchirés, ainsi le vent jetait l'écume de tes ondes sur ses pieds adorés. Un soir, t'en souvient-il, nous voguions en silence, on entendait au loin, sur l'onde et sous les cieux, que le bruit des rameurs qui frappaient en cadence tes flots harmonieux. Tout à coup, des accents inconnus à la terre du rivage charmère frappèrent les échos, le flot fut attentif et la voix qui m'est chère laissa tomber ces mots. Autant, suspend ton vol. Et vous, or propice, suspendez votre cours, laissez-nous savourer les rapides délices des plus beaux de nos jours. Assez de malheureux ici-bas vous implorent. Coulez, coulez pour eux, prenez avec leurs jours les soins qui les dévorent, oubliez les heureux. Mais je demande en vain quelques moments encore, le temps m'échappe et fuit, je dis à cette nuit, sois plus lente, et l'horreur va dissiper la nuit. Aimons donc de l'heure fugitive. Hâtons-nous, jouissons. L'homme n'a point de peur, le temps n'a point de rive. Il coule et nous passons, tant jaloux se peut-il que ces moments d'ivresse, où l'amour à long flot nous verse le bonheur, s'envole loin de nous de la même vitesse que les jours de malheur. Et quoi? Nous pourrons nous fixer au moins la trace? Quoi passer pour jamais? Quoi tout entier perdu? Ce temps qui les donna, ce temps qui les efface, nous les rendra plus. L'éternité, néant. Passez, sombres abîmes, que faites-vous des jours que vous engloutissez? Parlez. Nous rendrez-vous ces extases sublimes que vous nous ravissez? Ô lac, rocher muet, grotte, forêts obscures, vous que le temps épargne ou qu'il peut rajeunir, gardez de cette nuit, gardez, belle nature, au moins le souvenir. Qu'il soit dans ton repos, qu'il soit dans tes orages, beau lac, et dans l'aspect de tes riants coteaux, et dans ces noirs sapins et dans ces rocs sauvages qui pendent sur tes eaux. Qu'il soit dans le zéphyr qui frémit et qui passe, dans les bruits de tes beurres sur par tes beurres répétés, dans l'astre au fond d'argent qui blanchit ta surface de ses mots clarté. Que le vent qui gémit, le roseau qui soupire, que les parfums légers de ton air embaumé, que tout ce qu'on entend, l'on voit ou l'on respire, tous disent « ils ont aimé ».

0: Aujourd'hui, ma maman, elle m'a préparé un goûter trop cool.
1: Gaspard a dans ses affaires un sandwich.

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1: Retrouvons Blanche-Neige dans un conte éternel. La voici dans une clairière à la lisière de la forêt. Elle découvre une chaumière aux dimensions d'une maison de poupée. Elle s'y introduit, remarque les toiles d'araignées et décide de faire un grand ménage avec ses amis, les animaux. Aussitôt dit, Blanche-Neige et ses compagnons déclenchent un tourbillon de balais et de brosses dans toute la maison. Elle n'imagine pas une seconde qu'elle se trouve en fait dans le logis des sept nains. Plus haut, dans la forêt, dans une mine scintillante de diamants, les sept nains travaillent eux aussi dans la bonne humeur.

0: conte traditionnel pour les petits et pour les grands. Baba Yaga. Conte de Russie.
1: Il était une fois une petite fille qui vivait seule avec son père. Sa mère était morte peu après sa naissance. Après quelques années, son père décida de se remarier. La femme qu'il épousa était méchante. Elle n'aimait pas la fillette et souhaitait secrètement s'en débarrasser. Un jour, le père dut s'absenter pour un voyage. La femme profita de son absence. « Tu vas te rendre utile. Rends-toi chez ma sœur, j'ai besoin de fil et d'une aiguille. Elle habite la maison au plus profond de la forêt. Tu trouveras facilement, c'est l'unique maison aussi éloignée. » La petite fille partit aussitôt. Elle s'arrêta pour voir sa tante qui habitait une maisonnette sur son chemin. « Je dois me rendre dans la maison au fond du bois. J'ai un peu peur. Je suis venue te demander conseil. »« Tu as eu bien raison. Dans cette maison vit Baba Yaga, une cruelle ogresse. Écoute attentivement. Si le chat veut se jeter sur toi, donne-lui ce morceau de jambon. Si le chien veut te sauter dessus, donne-lui ce pain. Si l'arbre à l'entrée de la maison veut te fouetter de ses branches, noue ce ruban autour de son tronc. Si la porte grince, verse quelques gouttes de cette huile sur ses gonds. » La fillette repartit. Enfin, elle arriva devant la maison de Baba Yaga. Elle franchit le portail et entra. « Bonjour, je suis venue chercher du fil et une aiguille. » En voyant la fillette, Baba Yaga se lécha les babines. Elle partit dans la cuisine pour y faire chauffer une marmite en murmurant.
2: « Voilà une fillette qui me fera un délicieux repas. »
1: La fillette entendit. Il fallait fuir. Le chat de la maison s'avança. Il allait sauter sur elle. Elle lui offrit le morceau de jambon. Le chat ronronna.
3: « Prends cette serviette et ce peigne. Jette-les derrière toi quand tu seras en danger. »
1: La petite fille prit le tout et s'enfuit. Le chien la poursuivit. Elle lui offrit du pain. Il la laissa partir. L'arbre voulut l'empêcher de passer en la fouettant avec ses branches. Elle réussit à nouer le ruban autour de son tronc. L'arbre s'arrêta de s'agiter, laissant libre le passage. La fillette courut jusqu'au portail. Elle versa l'huile sur les gonds. Elle l'ouvrit et se mit à courir. Baba Yaga, furieuse, s'adressa au chat.
2: « Pourquoi ne l'as-tu pas griffée et l'empêchée de s'enfuir ?»«
3: Elle m'a donné du jambon. Toi, depuis que je te sers, tu ne m'as jamais rien offert. »
1: Baba Yaga sortit précipitamment de la maison.
2: « Pourquoi ne l'as-tu pas mordu ?»
1: dit-elle au chien.
2: « Elle m'a donné du pain. Toi, depuis que je te sers, tu ne m'as jamais rien offert. »
1: Baba Yaga se dirigea vers l'arbre.
2: « Pourquoi ne l'as-tu pas fouettée avec tes branches ?»«
1: Elle m'a paré d'un beau ruban. Toi, depuis que je suis dans ton jardin, tu ne t'es jamais occupé de moi. » Baba Yaga s'adressa au portail.
2: « Tu aurais dû m'avertir que la fillette s'enfuyait en grinçant. »
1: « Elle a versé de la bonne huile sur mes gonds. Toi, jamais tu ne t'es occupé de moi. » Baba Yaga se lança à la poursuite de la fillette. La petite fille lança alors la serviette que lui avait donnée le chat. Une rivière apparut. La sorcière réussit à passer. Elle rejoignit la fillette. Celle-ci jeta le peigne que lui avait donné le chat. Une épaisse forêt poussa. Baba Yaga dut rebrousser chemin. La fillette arriva chez elle. La femme fut désagréablement surprise de la voir vivante, mais n'osa rien dire. Quand son père revint de voyage, la fillette lui conta son histoire. Le père comprit que sa femme avait voulu se débarrasser de sa chère petite fille. Furieux, il chassa la méchante femme. Depuis, le père et sa fille vécurent heureux et en paix.

0: conte traditionnel pour les petits et pour les grands. La poule, le canard, le cochon et le chat. Conte d'Amérique du Nord.
1: Il était une fois une petite poule qui avait trois amis. Un canard, un cochon et un chat. Un matin, la petite poule trouva des grains de blé. Décidée à les semer, elle alla voir ses amis.
2: Voudriez-vous m'aider pour semer ces grains de blé ?
3: Je ne peux pas, je prends mon bain.
4: Je ne peux pas, je prends mon bain debout.
5: Je ne peux pas, je prends mon bain de soleil.
6: Plus tard, peut-être, répondirent-ils tous en cœur.
1: La petite poule n'attendit pas. Toute seule, elle planta ses graines. Le temps passa et les grains de blé germèrent. De grands épis de blé poussèrent. À présent, il fallait faucher. La petite poule retourna voir ses amis.
2: Voudriez-vous m'aider à faucher mes épis de blé ?
3: Je ne peux pas, je lisse mes plumes.
4: Je ne peux pas, je cherche des truffes.
5: Je ne peux pas, je chasse les souris.
6: Plus tard, peut-être, répondirent-ils tous en cœur.
1: La petite poule n'attendit pas. Toute seule, elle faucha le blé. Quand la moisson fut terminée, il fallut battre le blé pour en retirer les grains. La petite poule retourna voir ses amis.
2: Voudriez-vous m'aider à battre mes épis de blé ?
4: Je ne peux pas, je mange ma salade.
5: Je ne peux pas, je mange mes champignons.
4: Je ne peux pas, je mange ma souris.
5: Peut-être plus tard, répondirent-ils tous en cœur.
1: La petite poule n'attendit pas. Toute seule, elle battit les épis de blé. Maintenant, il fallait moudre ses grains pour en faire de la farine. La petite poule retourna voir ses amis.
2: Voudriez-vous m'aider à moudre mes grains de blé ?
4: C'est l'heure de la sieste, peut-être plus tard, dirent en chœur les trois compères.
1: La petite poule n'attendit pas. Toute seule, elle moulut ses grains de blé. Bien vite, elle eut de la farine. Elle fit une pâte à pain avec sa farine et la mit à cuire. Une bonne odeur se répandit. Quand le pain fut cuit, elle appela ses amis.
2: Voudriez-vous m'aider à manger ce bon pain ?
4: Tout de suite, nous venons t'aider, s'écrièrent-ils en chœur.
2: Vous ne pouviez pas m'aider à semer, à faucher, à battre, ni à moudre. J'ai tout fait toute seule. Alors non, vous n'en aurez pas. Ce pain sera pour moi seule.
1: Et la petite poule se régala de son bon pain jusqu'à la dernière miette. Car sans effort, pas de récompense.
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0: c'est toi, m'a dit.
1: Et maintenant, à cheval. Nous partons pour la forêt de Sherwood, où se cache Robin des Bois, le personnage le plus aimé par les pauvres et le plus redouté par les riches. Dès que le roi Richard Cœur de Lion est parti en croisade, son frère, le perfide prince Jean, lui a volé le trône. Depuis, le chaos le plus total règne sur l'Angleterre. Les taxes s'alourdissent et la misère touche les plus pauvres. Mais le fameux Robin des Bois est là pour rétablir la justice. Avec l'audace d'un héros, il a décidé de voler les riches pour nourrir les pauvres. Ce n'est pas ainsi que le shérif voit les choses. Il cherche, en vain, à débusquer Robin des Bois et ses amis, bien cachés au cœur de la forêt de Sherwood.

épie sournoisement aux alentours. Dans les bois, Robin et Jean fuient en grande hâte, et sautant et bondissant, ils coupent au plus court. Dans les bois, ils courent.

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1: Bonjour à toutes et à tous et bienvenue pour votre revue santé. Aujourd'hui, nous prenons le temps de décrypter l'actualité médicale avec un regard à la fois scientifique et accessible. Et aujourd'hui, j'ai le plaisir de recevoir le docteur Jean Lincey. Bonjour.
2: Bonjour Oscar.
1: Alors aujourd'hui, docteur, vous allez aborder trois nouveaux sujets avec des avancées en recherche. Vous allez nous parler des lymphomes folliculaires, de l'apnée du sommeil et du brouillard cérébral au regard de la chimiothérapie. Alors, docteur Jean Lincey, notre premier sujet du jour, les lymphomes folliculaires.
2: Alors, le lymphome folliculaire, c'est le lymphome le plus fréquent. Il est traité classiquement par rituximab plus chimiothérapie. Et là, c'est une étude qui vient de sortir, qui s'appelle l'étude de phase 3 Relevance, qui a maintenant une dizaine d'années de recul, plus de 10 ans de recul, qui est pilotée par un auteur qui s'appelle Morshauser, et c'est publié dans le New England Journal de médecine. Et cette étude montre que quand on utilise le rituximab plus le lénalidomide...
1: Donc ça, ce sont des traitements.
2: Oui, c'est le traitement. Mm-hmm. Oui. On l'appelle R2 parce qu'il y a deux traitements. Le lénalidomide est un immunomodulateur et antitumoral direct. Et permet de ne pas utiliser la chimiothérapie classique qui est extrêmement abrasive et qui a tout un tas d'effets secondaires négatifs. Mais on voulait être sûr qu'il n'y ait pas une perte de chance si on utilise ce nouveau traitement R2 au lieu du classique rituximab plus chimiothérapie. Et ben, le résultat est positif, c'est-à-dire qu'on a une efficacité confirmée aussi bonne qu'avec l'ancien traitement. Donc ça, c'est très intéressant parce que ça permet aux patients d'avoir beaucoup moins d'effets secondaires.
1: Donc c'est plutôt une bonne nouvelle.
2: Ah, c'est une bonne, très bonne nouvelle, très bonne nouvelle.
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1: Et alors, vous allez aussi nous parler du brouillard cérébral.
2: Ah bah ça va justement avec ce dont on vient de parler.
1: Que la chimiothérapie peut provoquer.
2: La chimiothérapie peut provoquer un brouillard cérébral, le chemo brain. On s'est aperçu grâce à une étude qui a été publiée dans Cancer et pilotée par le docteur Michel Janelsins, que l'activité physique diminue beaucoup le brouillard chimiothérapique et également que l'ibuprofène, c'est un anti-inflammatoire, a un effet bénéfique sur le chémobrain. Alors, ne jamais rien faire, il ne faut surtout pas nous écouter, il faut voir son médecin. Là, j'ai donné pour pas faire ça dans son coin.
1: Mais en tout cas, donc, il y a des études qui montrent que l'exercice physique peut être bénéfique.
2: C'est sûr. Par contre, ils disent bien dans l'étude que l'exercice physique semble être le plus bénéfique, même chez une personne sédentaire qui ne se sent pas bien certains jours. Mais il semble bien qu'il faut vraiment se forcer. Et donc, tout l'intérêt des dynamiques de groupe avec d'autres personnes qui ont le même problème, ou pas, du reste, aller avec d'autres pour se faire entraîner, pour se trouver dans l'obligation de se bouger. Quoi.
1: Oui, parce que ce n'est pas là qu'on se sent le plus en forme pour faire de l'exercice physique.
2: Voilà, c'est ça.
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1: Et puis, docteur Jean Lincey, pour terminer notre émission du jour, vous allez aussi nous parler de l'apnée du sommeil.
2: Alors oui, une nouveauté dans l'apnée du sommeil, il y a deux traitements classiques, c'est la pression positive et puis le petit masque qu'on met sur le nez et qui souffle de l'air et qui empêche les apnées de se produire. Et puis l'autre traitement, c'est des orthèses d'avancée mandibulaire, c'est une orthèse qu'on met sur les dents et qui empêche la langue de tomber au fond du palais. Alors, pour les gens qui résistent au traitement classique, eh bien, une nouvelle technique, c'est la stimulation du nerf hypoglosse qui semble efficace. C'est une étude qui montre que, alors c'est un peu compliqué quand même, faut implanter un dispositif sous anesthésie générale qui va stimuler le nerf hypoglosse et qui, en somme, le nerf hypoglosse, il commande la langue. Et donc, en stimulant le nerf hypoglosse, il va obliger la langue à se contracter et va empêcher la langue de tomber au fond de la gorge. Quoi.
1: Et donc, éviter de faire des apnées du sommeil.
2: Et ça évite les apnées du sommeil. Alors après, expertise, parce que les apnées du sommeil, c'est très compliqué. Il y a toutes sortes d'apnées du sommeil. Bon, c'est après expertise. Mais enfin, disons, pour nos auditeurs savoir qu'il y a encore une nouvelle technique qui, dans certains cas, peut rendre des services. Ça ne résout pas tous les problèmes, mais ça semble efficace au moins dans 50% des cas pour lesquels on a une indication de cette stimulation du nerf hypoglosse.
1: Voilà, merci docteur Jean Lincey. On le voit bien, l'actualité médicale évolue sans cesse, mais elle nous concerne tous, très concrètement et aussi dans notre quotidien. Alors c'était la revue Santé. Merci docteur Jean Lincey de ces différents sujets que vous avez amenés aujourd'hui. Merci à vous de nous avoir suivis. Prenez bien soin de vous et à très bientôt pour la prochaine revue Santé. Au revoir docteur.
2: Au revoir Oscar.
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0: La caravane du Tour. 100 ans d'histoire de l'une des épreuves les plus connues sur la planète.
1: Je m'en allais chercher des oies du côté de fouiller les oies à bicyclette.
0: Tour de France, 1907. C'est le cinquième Tour de France. Un Argentin va marquer le tour, la Grande Boucle. Pourquoi ? Bien, c'est tout simplement le surnom qu'on lui donne. Il a résidé quelque temps en Argentine. Il s'appelle Lucien Petit Breton. Il est français. Il court sur une bicyclette Peugeot. Il va réaliser une moyenne effarante, 28 km à l'heure sur 4488 km en 14 étapes. Plus d'étapes que jamais. Henri Desgranges a souhaité effectivement rallonger le nombre d'étapes, peut-être pour passer par certaines villes. Paris-Roubaix, première étape. Imaginez une véritable classique, 272 km. Et puis, des très grandes étapes, 415 km pour un Brest-Caen. Et enfin, un Caen-Paris le 4 août, après un départ le 8 juillet. Arrivé donc au Parc des Princes. 93 partants pour 33 classés, un tiers, c'est à peu près la moyenne dans ce genre de course. Lucien Petit-Breton va marquer le Tour de France par sa performance, par sa classe, mais également par sa capacité de gérer la course. On a pensé pendant les premières étapes que Trousselier récidiverait après son année 1906 et sa grande victoire. Il gagne la première étape entre Paris et Roubaix. Et puis c'est Georget. Un autre personnage qui va marquer un certain nombre d'épreuves va lui remporter 6 étapes dans ce Tour de France. Il y aura également Garrigou. Et puis, c'est Lucien Petit-Breton qui va prendre la tête de ce Tour de France à partir de la 11e étape entre Bordeaux et Nantes. Il y a la montagne également au rendez-vous. Il faut signaler qu'une équipe va marquer ce tour, c'est également l'équipe Peugeot dont fait partie notre ami Lucien Petit-Breton, puisque les 5 premières places du Tour de France vont être attribuées à 5 équipiers de chez Peugeot. Nous aurons l'occasion de reparler de ces équipes. Un incident tout de même est arrivé à Bayonne. Nous sommes le 24 juillet 1907. Les commissaires de la course viennent d'être saisis d'une réclamation signée de M. Montet de la maison Alcyon. C'est une autre maison concurrente de chez Peugeot, au sujet d'une substitution de machine. Émile Georget, ayant crevé aux environs d'Auch, il a pris la bicyclette d'un M. Privat, qui aurait donc passé une bicyclette poinçonnée à M. Georget. Au contrôle d'Auch, Georget aurait repris une autre machine non poinçonnée et Privat, ce bon monsieur, aurait repris la sienne, qui lui a poinçonné sa machine. Pour appuyer la réclamation, il y a des témoignages de quelques coureurs, Landrieux, Van Wert, Lingelag et encore Faber. Voilà en tout cas une bien sombre histoire et notre ami Georget va perdre sa place à cause de ce genre de problème. Il y a aussi des petits marrants, ils sèment des clous le long de la route. Il y en aura plus de 10 kilos et des dizaines de crevaisons dans certaines étapes. À noter également la présence de quelques étrangers, Eberardo Pavezzi, italien, 6e au classement général, mais encore François Faber, luxembourgeois, 7e au classement général. Rendez-vous messieurs les étrangers en 1908.
2: Cet air qui m'obsède jour et nuit, cet air n'est pas né d'aujourd'hui.
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Alors que les dernières secondes apparaissaient sur l'écran de télévision, que le compte à rebours s'achevait, les paroles chiffrées sonnaient comme un glas. Elles tranchaient dans le temps. La foule était massée et regardait là-bas, au loin, la fusée. La fusée montait droite. Trois hommes étaient montés par l'ascenseur. Ils s'étaient installés, ligotés, casqués, prisonniers. Les techniciens avaient fermé la porte de la cabine spatiale. Le monde regardait le petit écran de TV. De tout pays, tout œil pouvait les voir grâce aux satellites. De toute langue, de toute nation, de l'Orient à l'Occident. Et ceux qui n'ont pu les voir marcher sur la Lune ont pu les voir venir à eux comme trois héros, trois chevaliers de l'espace. Peut-être, chers amis, les avez-vous vus vous-même, traversant votre ville. Avant Apollo 12, il y eut d'autres fusées. Apollo 8 a sans aucun doute marqué le grand tournant de l'histoire. Qu'était-il arrivé après le compte à rebours? Apollo 8 a tourné autour de la Lune pour Noël 68. Il y avait aussi trois hommes. Vous les connaissez. Un jour, le major William Sanders a parlé. Il a parlé depuis l'espace. « Nous approchons de la face éclairée de la Lune, dit-il. » Et pour toute la Terre, il y eut alors un message merveilleux, un message de Noël. Le connaissez-vous? L'avez-vous entendu? L'avez-vous lu? Il se trouve dans les premières pages de la Bible. « Au commencement, Dieu créa les cieux et la terre. » Ainsi, trois astronautes ont raconté l'histoire de la création. N'est-ce pas étrange, alors que l'on parle tant d'évolution dans nos écoles? Et puis, il y a cette similitude avec la prophétie d'Apocalypse 14 au verset 7. Trois anges de Dieu volant dans l'espace ont crié « Craignez Dieu et donnez-lui gloire, car l'heure de son jugement est venue et adorez celui qui a fait les cieux et la terre. » Je ne dirais pas que les trois cosmonautes correspondent aux trois anges. Mais quand même, notre monde matérialiste et idolâtre a été bien obligé de regarder vers le ciel et de réaliser ainsi cette prophétie. Notre monde désemparé, voyez-vous, désillusionné quant à la paix sur la terre, en plein désarroi, ce pauvre monde chavire. Cependant, il a entendu le SOS divin. Parmi la foule regardant partir Apollo 12, il y avait un petit groupe de manifestants qui se tenaient silencieusement avec des pancartes. Sur ces pancartes, on y lisait « Pensez à ceux qui ont faim. Pourquoi la guerre au Vietnam ?» Dans l'excitation du moment, on ne faisait guère attention à eux. Mais chacun a vu, chacun a réfléchi, a pu méditer en silence sur la folie des hommes. Voyez-vous, on dépense des milliards pour des fusées, des armes nucléaires, pour la guerre. On parle d'âge d'or, d'espoir, de paix. Mais il y a aussi des millions d'hommes qui chaque jour ont l'estomac creux. Aux Indes, en Chine, chaque jour des enfants meurent de faim. Que penser de tout cela? Et puis, quelle est la voie la meilleure? Mais revenons à notre fusée. Un point des plus importants, le plus important, fut de savoir quelle serait la direction du vol des fusées. Ce fut très compliqué. Il y eut beaucoup de calculs. Que voulez-vous, la Terre tourne, et la Lune n'est pas toujours dans le champ de vision de la Terre. Parfois, des fusées sont parties dans la mauvaise direction. Voyant qu'elles ne suivaient pas le parcours indiqué, qu'elles pourraient perdre les astronautes, on les a détruites au cours de leur vol. Vous voyez, la direction est très importante. Alors je me pose une question, et je vous pose cette question, chers amis. Qu'en est-il de vous? Quelle direction avez-vous décidé de prendre? Avez-vous un but dans votre vie? Dans ce monde désemparé, en cet âge de l'espace, savez-vous qu'il existe des hommes en cet âge de l'espace qui remplissent toutes les conditions pour l'espace et qui suivent la voie par excellence? Ah oui, il y a des conditions requises. Et parmi ces conditions, il en est une très importante, celle qui consiste à suivre le guide. Ensuite, celle qui consiste à suivre les enseignements de ce guide, à avoir foi en ce guide, à suivre les commandements de ce guide.
Si l'on vous mettait dans une mauvaise fusée, iriez-vous? Si l'on vous avertissait que cette fusée fera fausse route, iriez-vous? Non, vous le comprenez très bien. Il faut aujourd'hui prendre position. Un jour, Jésus et trois de ses disciples s'entretinrent de ce voyage dans l'espace, du ciel, de la sainte cité. Il leur a même dit cette parole merveilleuse : « Je vais vous préparer une place. Croyez en Dieu, croyez en moi. » Il n'y a pas d'assurance plus réconfortante que de savoir que l'on est dans la bonne direction. Le compte à rebours a commencé pour notre monde. La rampe de lancement nous est offerte cette semaine. Prendrons-nous la bonne fusée? Prendrons-nous la bonne direction? 5, 4, 3, 2, bientôt 1, car Jésus revient.

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1: Philippe Courbon, nous avons traité dans nos premières émissions sur cette approche de la non-violence. Nous avons d'abord abordé la conception que nous pouvons avoir de l'être humain en tant que personne unique, personne qui est indispensable, qui est nécessaire à notre... On est tous complémentaires, c'était donc le premier élément, unicité et complémentarité de l'être humain. Et ensuite, on avait abordé la notion de non-violence en partant de Gandhi et puis dans d'autres civilisations où la non-violence n'a justement pas cet aspect négatif dans le terme non-violence. Et puis ensuite, nous avons abordé dans notre troisième émission l'aspect personnel de la non-violence. Et maintenant, aujourd'hui, nous voulons traiter de la non-violence interpersonnelle ou relationnelle. Mais cette non-violence interpersonnelle et relationnelle ne peut fonctionner pleinement avec force et disons, équilibre, qu'en revenant sans cesse aux bases, au fondement de la non-violence personnelle. Et Philippe Courbon, nous avions développé, vous aviez exposé la nécessité de la souplesse, vous aviez pris l'image du roseau qui s'adapte, qui ne fait pas de ses échecs une occasion de dépression, mais qui fait plutôt de ses difficultés et de la prise de conscience de ses erreurs un tremplin pour aller de l'avant. Mais vous vouliez revenir, je pense, à cette notion d'équilibre profond qui permet justement une bonne relation.
2: Oui, effectivement, parce que je ne puis dire « je » qu'à partir du moment où on m'a dit « tu ». Donc il y a une interactivité incessante finalement entre la perception que les autres me renvoient de moi-même et la relation que j'établis avec eux. Et je me construis intérieurement autant par rapport à la perception de ce que je suis que de ma communication avec l'autre. Et c'est pour ça que c'est tout à fait à propos d'introduire cette dimension interpersonnelle en faisant un petit peu un pont à nos propos antérieurs, où nous avions abordé l'attitude de non-violence par rapport à l'aspect personnel. Parce que s'il est vrai que la souplesse doit indiquer la capacité de se laisser déstabiliser pour mieux réorienter le sens de nos engagements et de nos approches de la vie, il est vrai aussi que la violence est souvent engendrée sur des peurs intérieures, sur des angoisses, et il arrive, il est fréquent qu'elles étreignent ces angoisses, ces peurs à des notions existentielles. Et au plus l'individu aura trouvé des réponses à ces questions existentielles sur le sens de son existence, d'où il vient, où il va, la vie, la mort, ces grands thèmes, au mieux, enfin c'est une profession de foi que je partage ici, au mieux me semble-t-il, il aura une démarche identitaire clairement définie, il saura qui il est, ce en qui ou ce en quoi il croit, vers quoi il avance, qu'est-ce qui est essentiel dans sa vie, il aura fait une sorte de tri, une échelle de priorité, une échelle des valeurs qui lui permettra ensuite, dans la relation avec l'autre, de savoir quelles sont les valeurs essentielles.
1: Je vais vous poser la question suivante. Ça pose aussi le problème de la peur de la maladie, du vieillissement. J'ai entendu récemment une très belle émission sur un poste de télévision. C'est une jeune femme qui disait... qui admirait beaucoup sa mère. Et une jeune femme qui disait « Moi, je trouve que c'est pas bon de valoriser tellement la beauté féminine dans sa jeunesse et de tant dévaloriser le corps féminin dans la vieillesse, comme un objet de rebut qui n'est plus un objet de plaisir. » Et alors, cette jeune femme disait « Mais pourquoi un corps âgé, vieilli, n'aurait pas encore sa dignité, non seulement sa dignité, mais sa beauté. »
2: Je crois qu'effectivement, on est à cette étape-là dans une notion d'échelle de valeur, parce que les critères de beauté suggérés par la société actuelle que vous indiquez sont des critères de productivité, de rentabilité, de performance, y compris en termes de séduction et de relations esthétiques. alors que la beauté intérieure relève de bien autre chose qu'un mode de séduction et peut relever, me semble-t-il, d'une cohérence personnelle, d'une vie unie, d'une vie unitaire, d'une vie remplie, d'une vie qui a un sens, qui a une démarche.
1: On rejoint les notions d'acceptation totale de ce que l'on est,
2: voilà.
1: Fragile, faible, vieillissant, etc.
2: Effectivement, et on est dans l'axe de ce que nous énoncions lors de nos entretiens précédents en parlant de la nécessité de se reconnaître la vérité immédiate que nous sommes. Parce que, effectivement, vouloir prôner une non-violence personnelle en se cachant sans cesse et en se niant, ce n'est pas possible. Il y a toujours, me semble-t-il, besoin d'avoir ce regard qui est un regard lucide, objectif autant que faire se peut sur soi-même, qui permet une meilleure connaissance de soi. Et on s'aperçoit par rapport à ça qu'en fait, ce qui crée la plupart du temps des blocages, des violences intérieures, c'est d'une part c'est cette mauvaise gestion de nos peurs, nos angoisses, parce que notre société les camoufle, la maladie, l'handicap, la mort, l'exclusion, la marginalité, tout ça en déblaye le terrain et on veut un exemple d'une société parfaite. Vous connaissez cet exemple du Bouddha qui a été élevé dans un concept complètement royal, protégé, aseptisé, où il n'avait aucune image de la société. Puis le jour où il a voulu partir loin de son royaume, il a découvert que le monde était fait d'infirmes, de souffrants, de ceci, de cela. Il s'est dit, mais ce n'est pas possible, ce n'est pas la réalité que j'avais connue. Donc il nous faut appréhender cette réalité de la détresse humaine et pouvoir, dans cette réalité, bien justement, découvrir de quoi dépasser nos propres émotions, nos propres peurs. Et c'est Richard Bach, auteur bien connu de Jonathan Livingston le Goéland, qui, dans un autre ouvrage moins connu, dit « Le péché originel, c'est de limiter l'être. Ne le fais pas. » Et je crois que cette pensée, en dehors de tout caractère ésotérique qu'on pourrait le prêter, est extrêmement fondamentale. Parce qu'en fait, l'être humain est foncièrement doué d'une liberté, d'une conscience qui font de lui un être prodigieusement créatif et ingénieux. Mais la plupart du temps, nous limitons cette créativité, cette ingéniosité vis-à-vis de nous-mêmes, vis-à-vis des autres, par des limites que nous nous posons. Alors c'était l'exemple de cette jeune fille que nous avions citée dans l'émission précédente, mais il y a de mains exemples comme ça où nous développons des modes de croyance sur nos comportements qui nous rigidifient. En fait, pour conclure sur cet aspect-là, ce qui est important serait probablement d'oser devenir ce que l'on souhaite, oser devenir ce que l'on souhaite, ce qu'on en est appelé à être, même si ce que l'on est n'est pas ce que l'on attend de nous. Oser être soi-même plutôt d'être ce que les autres voudraient que nous soyons.
1: Et celui qui croit qu'il est créé à l'image de Dieu ne peut pas refuser cette idée que ce Dieu-là a un plan pour lui d'épanouissement, de développement, d'équilibre et d'exploitation de toutes ses ressources. Vous parliez tout à l'heure de ses limites.
2: Oui, effectivement, les ressources sont probablement plus nombreuses que les limites, mais même si le secteur des limites est faible, c'est lui qui arrive à cacher toutes les possibilités. Et c'est oui. Ça le plus grave.
1: Et ce qui est grave, c'est que la société nous crée de fausses limites dans la tête par la propagande, et la publicité.
2: Disons qu'elle encombre notre esprit. Notre esprit de repérage, de fausses échelles de valeurs qui modifient notre conception existentielle de la vie. Et peut-être qu'il faut nous réattribuer, alors j'ai conscience que c'est difficile quand on vit dans une société d'avoir une conception autre que celle que cette société peut vouloir nous faire passer. Mais je prends l'exemple du grain de riz. Bon, ben, c'est une valeur presque méprisable pour nous ici, appartenant aux 15% de la population mondiale qui exploite 85% des richesses. Mais par contre, pour les 85% qui sont en face de nous, eh bien, le grain de riz est une valeur sacrée parce que c'est une nourriture. La voiture est une valeur exceptionnelle, surtout depuis Paris où nous nous trouvons, et c'est vrai dans bien d'autres métropoles, alors que, en soi, je veux dire, si demain nous sommes privés de la santé ou de la capacité de communiquer, ben, ma foi, la voiture sera une valeur bien, bien éphémère.
1: Eh bien, nous allons, alors, si vous le voulez, aborder les facteurs qui limitent, les facteurs dans une relation interpersonnelle, qui limitent une bonne communication. Est-ce que vous pourriez nous donner quelques-uns de ces facteurs, les énumérer d'abord, et puis après, eh bien, on les développera.
2: Bien sûr, bien sûr. Alors, je qualifie de facteur limitant des modes de relation qui ne permettent pas une communication égalitaire. Des modes de fonctionnement, des modes de communication qui tentent à me rendre supérieur à l'autre ou qui me mettent en situation de pouvoir sur lui pour exercer soit du mépris, soit de la domination. Quand on est dans ce type de rapport, et Dieu sait si c'est subtil et si ça peut être fréquent dans le quotidien, on est dans une relation où nous ne reconnaissons pas à l'autre toute sa place et quelque part nous nous nions aussi. Alors pourquoi nous nous nions aussi ? Nous nions aussi parce que l'un des plus grands pouvoirs de communication donné à l'homme, à mon sens, c'est une échelle des valeurs que je fais là, c'est la parole. Et la parole, c'est quelque chose d'extraordinaire, de prodigieux, mais il se trouve que les mots ne sont pas vides. Les mots sont habités, les mots sont influencés, ils sont habillés de couleurs, ils sont habités par une présence, par une émotion. Et nous les induisons, nous leur donnons une charge émotionnelle aux mots. C'est-à-dire qu'avec les mots, on peut tuer, avec les mots, on peut consoler, avec les mots, on peut communiquer, on peut créer des murs ou on peut créer des ponts. C'est Isaac Newton, d'ailleurs, à propos, qui disait « Les hommes construisent trop de murs et pas assez de ponts ». Donc la parole peut être outil pour affirmation de soi, peut être outil pour rencontre avec l'autre, enfin, c'est prodigieux. Mais le caractère prodigieux de la parole ne doit pas faire l'économie d'un sens extrêmement responsabilisant de l'usage de la parole. Et Dieu sait si aujourd'hui, avec vous ensemble à ce micro, j'en mesure tout l'impact, parce que il est très facile, lorsqu'on est en situation de prendre la parole en tant que ou conférencier, ou qu'écrivain, ou que prédicant, ou je ne sais qui, enfin, qui, enseignant ou autre, quiconque manie la parole, de pouvoir influencer la démarche d'un public. Il faut toujours avoir beaucoup, je crois, d'humilité, beaucoup de vigilance par rapport à cet usage de la parole, qui, en ce qui me concerne,

0: se trompe pas.
1: Disons que, à cet égard, bon, deux attitudes sont possibles. Soit pour prendre la parole, on attend d'avoir pu acquérir un niveau que l'on perçoit suffisant, au niveau de perfection, je ne sais quoi, sur un sujet. Et je vous dis d'emblée qu'à ce niveau-là, moi, je ne l'aurais jamais prise parce que je me sens toujours en deçà de ce seuil. Soit on conceptualise cette prise de parole comme étant une contribution à l'entreprise humaine. Et à ce niveau-là, ça prend tout son sens. C'est-à-dire, c'est pas une parole apportée comme un enseignement, c'est pas une parole dogmatique. C'est la parole d'un être qui est en quête, qui est en recherche et qui dit voilà, moi dans mon parcours, voilà ce que j'ai compris de la vie, voilà là où j'en suis. Et si ça peut servir à la contribution à la société, ben je l'apporte, je contribue.
0: C'est très beau. Simplement, le problème, c'est que quand quelqu'un parle quelquefois, c'est la tentation du prédicateur ou disons de l'idéologue. Il prétend parler au nom d'un absolu, et alors à ce moment-là, il aurait tendance à, parlant au nom de l'absolu, d'affirmer ce qu'il conçoit de l'absolu comme une vérité absolue.
1: Alors c'est là peut-être où il faut revenir tout simplement à notre propre sentiment d'humanité. C'est-à-dire que l'humanité, elle est habitée, je crois, de cette souplesse et de cette humilité. Souvent, lorsque l'homme s'en départit, c'est parce qu'il estime être en fonction d'eux. C'est-à-dire qu'il est en situation de pouvoir, qu'il est en situation d'enseignement, etc.

0: Philippe Courbon, la notion de pouvoir et de domination donc est l'une de celles qui perturbe une bonne communication. Et il y en a sans doute d'autres encore. Est-ce que vous pourriez peut-être développer encore cette notion de domination par la parole notamment et les autres éléments qui perturbent une relation convenable avec autrui qui n'est pas une domination?
1: Oui, je pense que chaque fois où on utilise un mode de communication, des propos donc sur le plan oral ou des attitudes sur le plan comportemental non verbal qui portent atteinte à l'autre dans le respect que nous lui devons, qui le méprise, qui ne l'écoute pas d'une façon active, quelque part on le met en situation d'une relation non égalitaire.
0: Est-ce que l'injure entre dans ce domaine?
1: Oui, alors c'est la plus brutale et la plus abrupte, bien sûr, mais il y a des notions de poids-domination qui sont beaucoup plus subtiles et beaucoup plus de l'ordre de la manipulation lorsque l'intention n'est pas complètement révélée par les propos. Je veux dire par là des personnes qui tiennent un certain nombre de propos ou d'attitudes, mais qui n'affichent pas clairement leurs intentions. Et le propos qu'elles tiennent, c'est pour atteindre, acquérir un objectif, obtenir de la personne quelque chose. Donc il y a toujours volonté quelque part de conquérir. Alors bon, faudrait-il peut-être quand même faire un tout petit peu démarquage entre la notion de pouvoir et de domination, parce qu'on les a souvent et longtemps assimilés en termes de communication. Il me semble que le pouvoir est une notion qui n'est pas péjorative en tant que telle, parce que le pouvoir existe dans toute vie sociale à partir du moment où il est l'expression d'une responsabilité. À partir du moment où une personne a en charge une situation, le fonctionnement d'une entreprise ou autre, inévitablement, elle est mise en situation de pouvoir.
0: Je voulais vous
1: Mais
0: poser une question, excusez-moi de vous interrompre, mais quelqu'un qui essaye de séduire une femme ou une femme qui essaye de séduire un homme, est-ce qu'elle ne risque pas de tomber dans ce piège de la domination?
1: oui, quelque part, ça peut effectivement être le cas, bien que je ne sois pas penché de près sur la question,
0: Et du
1: mais
0: non-respect de
1: oui, à
0: la
1: partir du moment
0: valeur
1: où.
0: intime de l'autre, de
1: Oui.
0: sa personnalité.
1: À partir du moment où on rentre dans une relation qui n'est plus complètement authentique et dont la finalité est autre chose que les mots que l'on énonce, quelque part, il y a trahison de soi-même, de nos propres intentionnalités et de l'écoute que l'autre nous prête. Alors, le pouvoir en tant que tel, bon, n'est pas péjoratif, nous l'avons vu, mais par contre, il peut le devenir lorsqu'il est abusivement utilisé, lorsqu'une personne use de sa situation de responsabilité pour affirmer une domination.

0: sur l'autre. Alors il y a des attitudes plus que d'autres qui peuvent être vécues, mais je pense à un exemple, si vous voulez, pour illustrer mon propos, le domaine thérapeutique, par exemple. Il est relativement facile, surtout dans certains milieux, je pense par exemple à celui d'handicap mental, pour le thérapeute, d'être en pouvoir de domination, parce que les rapports d'accompagnement, d'encadrement et d'autorité, ils se côtoient et on peut facilement de passer de l'un à l'autre, voyez-vous. Donc je crois que cette conception du pouvoir et de la domination, c'est effectivement un des facteurs limitants à une attitude de communication interpersonnelle. Bon, il y en a d'autres. Il y en a d'autres, je les résume brièvement. Il y a pour moi la notion de désir de reconnaissance. Alors, loin de moi l'idée de nier que l'être humain se construit inévitablement sur ce schéma. Tout être humain, je crois, il faut oser pouvoir le dire, a besoin d'être reconnu et de pouvoir induire une relation de reconnaissance lorsqu'il est en relation avec les autres. Mais il peut arriver que ce désir de reconnaissance soit porté à un niveau qui est plus d'un niveau pathologique qu'un niveau biologique. Je pense à un individu qui a eu des souffrances, qui a été mis en scénario d'échec ou qui a douté de l'amour qu'il a pu recevoir dans son enfance. Un individu qui a besoin de gagner la reconnaissance, mais gagner avec le prix fort, c'est-à-dire de la faire acquérir quelque part, cette reconnaissance de l'autre. Et je crois que la reconnaissance, si elle est le fruit d'un respect mutuel, si elle est le fruit d'une écoute active, elle est tout à fait logique. Mais à partir du moment où elle devient une manipulation sur l'autre pour le forcer à reconnaître ou à exprimer quelque chose qu'il n'avait pas envie, alors là on est encore dans une relation de domination.
1: Il y a peut-être un exemple très, très simple, mais bon, qui n'est peut-être pas en rapport avec ce que vous dites, mais je pense à un enfant par exemple qui se sent mal aimé, c'est un désir aussi de reconnaissance. Il fait des bêtises pour justement attirer l'attention sur lui, il lance un signal,
0: un appel,
1: il dit écoutez, quand même, il faudrait voir un petit peu, prenez conscience que j'existe et que j'ai des besoins affectifs, psychologiques, et on sait qu'un enfant fait les bêtises, casse un vase, joue d'une façon inconsidérée, se montre un petit peu violent, négatif, pour justement, et il a peut-être besoin de cette reconnaissance, et c'est vrai aussi pour les adultes, n'est-ce
0: oui,
1: pas?
0: Oui, mais c'est ce que je précisais, il y a un besoin qui est inné, qui est biologique à l'être humain, ce besoin de reconnaissance. Mais il peut être porté à un niveau qui me semble parfois relever de la pathologie. Alors c'est vrai que quand on l'analyse d'une façon un petit peu plus introspective, on peut constater que souvent, il relève d'un sentiment d'abandonnisme ou d'un sentiment d'échec par rapport à l'amour que l'individu peut recevoir. Et nous rencontrons, vous rencontrez, c'est relativement fréquent, des individus qui engendrent des véritables scénarios d'échec, c'est-à-dire qu'ils ont constamment besoin de faire prouver, de faire manifester l'amour qu'on leur porte. Et alors ils mettent même la situation en échec, ils portent même la relation avec l'autre en échec, pour tenter de dire à l'autre, eh bien, est-ce que tu vas continuer à m'aimer quand même si je vais jusque-là dans l'erreur, etc. Alors là, après, on est dans des profils de communication qui sont un petit peu faussés. Et puis, il y a un dernier élément qu'il m'importe peut-être d'amener comme contribution à cette partie, à ces facteurs limitants d'une relation harmonieuse, c'est la notion de probation, le fait de prouver à l'autre ou de vouloir se prouver à soi-même. Je crois qu'il importe de dire que la relation, la communication avec l'autre, ce n'est pas un terrain de football. Ce n'est pas un endroit où on doit prouver qu'on va gagner ou qu'on ne va pas gagner. Ce qui importe, c'est pas de prouver à l'autre qu'on est ceci ou qu'on est cela, c'est pas non plus de jouer de cette expérience pour se prouver à soi-même. On doit arriver dans la relation en ayant un sentiment suffisamment conscient de sa personne et de ses limites, sans qu'on ait besoin de se faire confirmer ou infirmer par l'autre.
1: Oui, alors c'est-à-dire, c'est celui qui est dans une conversation, celui qui parle, qui raconte tout ce qu'il a réussi, tous ses exploits, qui en rajoute même, n'est-ce pas?
0: Oui, c'est cela aussi, et puis qui va désapproprier l'autre de sa parole pour pouvoir la réutiliser à son compte, comme un objet de service pour son ego, pour son moi, pour sa personne, pour se valoriser, etc. Alors ça, ce sont des attitudes que je définis là d'une façon un petit peu théorique, mais dans le quotidien, on peut trouver 3000 exemples qui illustrent ce genre d'attitudes, parce qu'elles sont subtiles, elles sont fréquentes, et c'est probablement, à mon sens, un des niveaux d'expression de l'être où s'exerce le plus la violence.
1: Mais est-ce que vous pourriez donner des exemples pratiques comme quoi le fait de se prouver valable aux yeux des autres peut déboucher non seulement sur des paroles un petit peu là où on se fait mousser, mais vraiment sur de la violence.
0: Oui, alors il ne s'agit pas forcément d'une violence au niveau des gestes, mais c'est une violence relationnelle en soi, parce qu'à partir du moment où j'utilise malencontreusement l'écoute que me prête l'autre simplement pour être un miroir de ma propre personnalité et pour me trouver resplendissante à la Louis XIV dans le miroir, c'est clair qu'on n'est pas dans une relation égalitaire. C'était le sens de mon propos, c'est de ce type de violence auquel je faisais allusion.
1: Oui, c'est-à-dire que la violence peut commencer effectivement avec des éléments très subtils, de frustration, de mauvais équilibre interne, intime, et tout ça rejaillit tôt ou tard par une forme d'oppression, de domination, d'utilisation d'autrui, et on est loin alors de la non-violence qui est essentiellement respect de la personne que l'on a en face de soi.
0: C'est exactement ça.

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1: Ecclésiaste, chapitre 1. Parole de l'Ecclésiaste, fils de David, roi de Jérusalem. Vanité des vanités, dit l'Ecclésiaste, vanité des vanités, tout est vanité. Quel avantage revient-il à l'homme de toute la peine qu'il se donne sous le soleil? Une génération s'en va, une autre vient, et la terre subsiste toujours. Le soleil se lève, le soleil se couche. Il soupire après le lieu d'où il se lève de nouveau. Le vent se dirige vers le midi, tourne vers le nord, puis il tourne encore et reprend les mêmes circuits. Tous les fleuves vont à la mer, et la mer n'est point remplie. Il continue à aller vers le lieu où il se dirige. Toutes choses sont en travail au-delà de ce qu'on peut dire. L'œil ne se rassasie pas de voir, et l'oreille ne se lasse pas d'entendre. Ce qui a été, c'est ce qui sera, et ce qui s'est fait, c'est ce qui se fera. Il n'y a rien de nouveau sous le soleil. S'il est une chose dont on dise « Vois ceci, c'est nouveau !» Cette chose existait déjà dans les siècles qui nous ont précédés. On ne se souvient pas de ce qui est ancien, et ce qui arrivera dans la suite ne laissera pas de souvenir chez ceux qui vivront plus tard. Moi, l'Ecclésiaste, j'ai été roi d'Israël à Jérusalem. J'ai appliqué mon cœur à rechercher et à sonder par la sagesse tout ce qui se fait sous les cieux. C'est là une occupation pénible, à laquelle Dieu soumet les fils de l'homme. J'ai vu tout ce qui se fait sous le soleil, et voici, tout est vanité et poursuite du vent. Ce qui est courbé ne peut se redresser, et ce qui manque ne peut être compté. J'ai dit en mon cœur, voici, j'ai grandi et surpassé en sagesse tous ceux qui ont dominé avant moi sur Jérusalem, et mon cœur a vu beaucoup de sagesse et de science. J'ai appliqué mon cœur à connaître la sagesse, et à connaître la sottise et la folie. J'ai compris que cela aussi, c'est la poursuite du vent. Car avec beaucoup de sagesse, on a beaucoup de chagrin, et celui qui augmente sa science augmente sa douleur.

Bonjour à toutes et à tous, ouvrons grand nos fenêtres musicales sur les couleurs du monde. Je vous propose le Liban aujourd'hui et je vous emmène à la rencontre de Tony Hanna.

Toniana Rosana. Chanteur classique de la scène libanaise, Toniana parcourt l'Europe et le monde arabe entre Belgrade et Beyrouth depuis la création de son Yugoslavian Gypsy Brass Band.

Tony Anna, Lama Bada. Grande star libanaise, il quittera la scène quelques années, disparaissant totalement de l'environnement médiatique. Il réapparaîtra quelques années plus tard, retrouvant son public de Belgrade à Bagdad.

Tony Anna, Pavlovatch, mon amour. Vous venez d'entendre Couleur du monde, une émission proposée par Pierre Gallet, consacrée aujourd'hui au Libanais Tony Anna. On se retrouve très vite. D'ici là, prenez soin de vous.

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2: Bonjour à toutes et à tous. Ouvrons ensemble nos fenêtres musicales sur les couleurs du monde. Je vous propose de nous arrêter en Grèce aujourd'hui à la rencontre d'une magnifique voix, celle de Mélina Kana.

Mélina Cana, Alkolitha Stikatia. Née en 1966 à Thessalonique, en Grèce, elle suit des études littéraires à l'université Aristote et sort un premier disque en 1991.

Melina Cana Navalo ta Mexota. Dès son second album, elle est considérée par les spécialistes comme une des plus belles voix grecques. Bien couverte à toutes les expériences musicales, poèmes, contes, chants traditionnels demeurent pour Melina Cana encore aujourd'hui le socle de son répertoire.

Mélina Cana, Loggia Tzigara. Au début des années 2000, Mélina Cana est devenue une étoile de la world music. Les concerts se suivent dans toute l'Europe, s'appuyant sur un répertoire de plus de 150 chansons enregistrées en 25 ans de carrière.

Mélina Cana, tout Christera. Vous venez d'entendre Couleur du monde, une émission proposée par Pierre Gallet consacrée aujourd'hui à Mélina Cana. On se retrouve bien vite. D'ici là, prenez soin de vous.

Bienvenue à tous dans notre émission 15 minutes de grâce et de vérité avec le pasteur Satish Mathura. Allons célébrer le nom de Jésus.

0: Alléluia! Je vous laisse maintenant avec le pasteur Satish Matoura.
1: Bonjour et bienvenue dans cette nouvelle session de 15 minutes de grâce et de vérité. Merci beaucoup, Maeva, pour ce chant merveilleux. Nous sommes heureux de pouvoir être là, autour de la parole de Dieu, et ensemble pour être encouragés dans le Seigneur. On fait confiance à Jésus afin qu'il puisse nous parler, nous éclairer, nous toucher, et nous aider davantage à pouvoir le servir et le glorifier. Et j'aurais aimé vous partager, comme le titre nous dit, l'âme des faibles. L'âme, hein? C'est-à-dire, quand on va en guerre, il faut prendre les armes. Mais la Bible nous parle des armes spirituelles dans sa parole, dans l'évangile. Souvent, on sait que les chrétiens, on a un combat, on a l'ennemi, l'adversaire, on a des ennemis spirituels. Et la vie chrétienne, c'est aussi, pardon, un combat. Et on a besoin de faire face à pas mal de choses. Des choses qu'on ne voit pas, des choses qu'on voit, visibles ou invisibles, des situations. Mais du meilleur d'une autre, on est appelé à combattre le combat, le bon combat de la foi. On a entendu cela très souvent. Mais il y a quelque chose que j'aurais aimé vous partager, c'est concernant cette âme qui paraît comme une faiblesse, naturellement, mais qui est très puissant dans l'esprit, très fort. Et dans la première épître de Pierre, au chapitre 4, nous lisons le verset premier verset, et verset 2 aussi, il nous dit « Ainsi donc, puisque Christ a souffert dans la chair, nous aussi armez-vous de la même pensée, car celui qui a souffert dans la chair en a fini avec le péché, afin de vivre non plus selon les désirs humains, selon la chair, mais selon la volonté de Dieu pendant le temps qu'il lui reste à vivre dans cette chair. » Amen. Et ces deux versets, comment l'apôtre exhorte l'Église et prépare l'Église à s'armer, à avoir une arme, à se préparer. C'est une pensée, une attitude de savoir comment on va souffrir pour la justice, on va souffrir pour le bien, on va souffrir pour le nom de Jésus, pour l'Évangile. Donc c'est dans les Écritures, la parole de Dieu, on voit ça un peu partout. Comment le chrétien doit être préparé, comprendre que sur cette route avec le Seigneur, ben on va souffrir, on va devoir payer un prix, on va devoir renoncer à pas mal de choses et perdre pas mal de choses et livrer notre vie. Comme on dit toujours, il y a un prix à payer. La vie chrétienne, ce n'est pas seulement que les choses que nous pouvons recevoir de Dieu, les grandes choses et les bonnes choses, qu'on peut réclamer, qu'on peut vraiment demander et recevoir. C'est vrai que Dieu nous bénit, il prend soin de nous, il est fidèle, mais nous avons une part de responsabilité. Comme Paul dit à Timothée, « Prends ta part de souffrance et souffre avec moi pour l'Évangile. » Et ici, ça nous montre comment vaincre le péché. Comment on va vaincre et surmonter le péché, quelle attitude nous avons besoin d'avoir. Comment faire face, comment réagir. Mais c'est lui qui a compris qu'il doit vraiment accepter de souffrir. Hein, cette pensée qu'on va souffrir dans ce corps, dans le naturel, dans notre vie, il y a une souffrance réservée aux chrétiens. Souvent, les chrétiens repoussent la souffrance et pour eux, ça vient du diable. Jésus a souffert pour nous, on n'a pas besoin de souffrir, il a tout accompli et nous, on est appelés à marcher dans la victoire, à marcher avec une grande autorité et détruire tout sur notre passage. Mais en fait, cette victoire-là, c'est selon l'esprit, non pas selon la chair. Et quand on va vivre dans ce corps humain, on aura besoin de comprendre cela. Et c'est très important. Allons voir tout de suite l'exemple de Jésus lui-même. Même épître, chapitre 2, le verset 21. Allons, il y a ce passage merveilleux qui nous interpelle et qui est vraiment précieux, qui est très riche. La vie du Seigneur, l'exemple de Jésus que l'apôtre Pierre amène à l'Église. C'est à cela, en effet, que vous avez été appelés, parce que Christ, lui, a souffert. Aussi, il a souffert pour nous, en nous laissant un exemple, afin que nous puissions suivre ses traces. Lui qui n'a pas commis de péché, dans la bouche duquel il ne s'est point trouvé de fraude, lui qui insultait ne rendait point l'insulte, souffrant en ne faisant point de menace, mais s'en remettait à celui qui juge justement. Lui qui a porté nos péchés en son corps, sur le bois de la croix, afin que, morts au péché, nous vivions pour la justice, lui dont la maîtrise vous a guéri. » On connaît ce verset hein, qui parle de la guérison. Mais là, ça nous parle comment ben, on est appelé à souffrir. Hein? Le verset précédent nous dit « Supporter la souffrance, c'est une grâce devant Dieu. » On est appelé à souffrir pour le nom de Jésus, pour l'évangile, pour notre foi, pour avoir un bon témoignage. Vous savez, quand nous étions dans le monde, on pouvait se faire justice à soi-même, rendre le mal pour le mal, se venger et prendre les choses dans notre propre main. Mais en Jésus-Christ, la Bible nous dit qu'on a besoin de se soumettre au fidèle Créateur, de souffrir pour le bien, de souffrir injustement et de souffrir pour la justice. Parce que quand nous étions dans le monde, on avait une grande liberté. Hein, on pouvait tout faire, tout dire, hein, et on faisait ce qu'on voulait, comme on voulait. Hein, on rendait le mal pour le mal, on était prêt à nous défendre, à contre-attraquer, à détruire, à faire du mal, parce qu'on souffrait, on était blessé, et on pensait vraiment que c'était des choses qu'on souffrait injustement, qui étaient probablement vraies. Mais en même temps, on voulait se battre. Mais dans le Seigneur, la Bible nous dit comment on doit suivre l'exemple du Seigneur. Il a souffert, mais il nous a laissé un exemple. Un exemple pour souffrir comme lui. Non pas pour souffrir comme un malfaiteur, non pas pour souffrir comme un bandit, pour avoir commis des fautes et des bêtises, mais on souffre pour la vérité, pour l'évangile, pour le nom de Jésus, pour le bien. C'est pourquoi quand on entend l'évangile, comment on a besoin de prendre sa croix. La croix, c'est la mort de soi, le reniement de soi. On perd sa vie, on accepte de souffrir pour faire la volonté de Dieu, pour répondre à l'appel de Dieu, pour être des instruments entre les mains du Seigneur, pour emmener l'évangile. Parce qu'on ne vit pas pour nous-mêmes, on est mort avec Christ et il vit en nous et à travers de nous. Et notre vie, c'est pour démontrer la nature, la vie de Jésus, son amour, son cœur, sa bonté, afin que les hommes voient en nous Jésus-Christ, dans nos vies, la personne du Seigneur. Il nous dit qu'on a besoin de suivre ses traces. On sait comment Jésus, il a été mené comme une brebis à la boucherie. Il n'a pas ouvert la bouche, non? Il n'a pas répliqué. Hein? Il s'est laissé faire, même devant les gouverneurs. Hein? Il ne s'est pas défendu, il n'a pas réagi. Hein? Il n'a pas même répondu aux accusations. Mais finalement, il a accepté de souffrir hein, pour, bien sûr, nous sauver, pour nous, pour aller à la croix. Il a souffert, la Bible nous dit, hein, le supplice de la croix, la mort de la croix, pour chacun d'entre nous. C'est extraordinaire, il ne s'est point trouvé de fraude en lui. Il n'a pas réagi, il n'a pas maudit, il n'a pas parlé pour se défendre et pour attaquer qui que ce soit. Même envers les pharisiens, les scribes, les chefs religieux, Jésus était compatissant, il répondait aux questions, il était patient, il les aimait. Comme ils étaient, même s'ils avaient à les reprendre hein, pour leurs attitudes, hein, leur réaction, leur hypocrisie, mais dans son cœur, hein, c'était des paroles de grâce, des paroles vraiment qui viennent de l'amour du Seigneur. Lui insulté ne rendait point insulte, souffrant ne faisant point de menace, mais s'en remettait à celui qui juge justement. Voilà comment Jésus il s'est soumis à son Père et comment il mettait tout entre les mains du Seigneur. Hein, il ne se défendait pas. Vous savez, en tant que chrétien, on aura la persécution, on aura les attaques, hein, on aura l'opposition. Tous les gens ne vont pas venir nous taper sur nos épaules, nous apprécier et dire du bien de nous. Si vous attendez à ce que les gens viennent dire du bien de vous tout le temps, ben vous serez déçus. Hein? Il y a des ennemis, il y a des persécuteurs, il y a des adversaires, même des fois, hein? Même ceux qui peut-être hein, sont des chrétiens, peut-être n'arrivent pas à comprendre certaines choses, hein, des fois, peuvent s'opposer à ce que nous peut-être nous disons, nous emmenons, et tout ça, il y a plusieurs manières. Hein, et comment la parole de Dieu nous dit qu'on a besoin de combattre par l'esprit. Un dernier verset pour terminer, 2 Corinthiens chapitre 10, le verset 3. « Si nous marchons dans la chair, nous ne combattons pas selon la chair. » Car les armes avec lesquelles nous combattons ne sont pas charnelles, mais elles sont puissantes devant Dieu pour renverser des forteresses. Amen. Nous marchons dans un corps humain. On est sur cette terre, dans un corps humain. On est là, on fait face à toutes les choses comme tous les hommes. La tempête vient, le torrent vient, hein, et il y a tellement de choses. Mais et nous combattons, non pas selon la chair, comme les humains, comme les hommes, avec les moyens, avec les hommes naturels, notre chair, notre propre force. Mais nous, il dit que les armes avec lesquelles nous combattons ne sont pas charnelles. Donc, elles sont spirituelles, elles viennent du Seigneur, ce sont les armes de l'Esprit, Dieu nous équipe, mais elles sont puissantes pour renverser des forteresses. Amen. Cette arme faible aux yeux du monde, naturellement, est puissante et forte devant Dieu et pour nous en tant que chrétiens. Il dit dans le verset suivant, on va renverser des forteresses, des raisonnements. Tout ce qui s'oppose à la volonté de Dieu, au plan de Dieu, à l'évangile du Seigneur. C'est pourquoi, mes frères et sœurs, c'est ça notre victoire. On est fort quand on est faible, quand on permet au Seigneur de prendre le contrôle de nos vies et de régner en nous et à travers de nous. Donc, c'est pourquoi les choses du Seigneur sont contraires aux choses du monde, les choses du royaume sont le contraire de ce que le monde nous propose. Nous avons une autre attitude, une autre mentalité, une autre pensée, un autre style de vie. Et cette faiblesse-là, c'est notre force. Quand on souffre pour le bien, on va voir la gloire du Seigneur, les grandes choses, et les portes s'ouvrir pour l'Évangile. On va voir les âmes être sauvées, et Dieu va se servir de nous comme des instruments puissants pour sa gloire. Quand on prend sa croix, on donne sa vie. C'est la vie de résurrection, c'est la vie du Christ qui se manifeste à travers de nous en retour. Alléluia. Voilà mes frères et sœurs, mes amis. Que Dieu vous bénisse. Et je suis certain que vous avez été bénis, encouragés, nous tous ensemble, pour servir le Seigneur, pour le glorifier. Et à une prochaine fois.
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1: Dans le jardin d'Éden, tout était beau et parfait. Mais force est de constater que quelque chose s'est passé quand on regarde comment notre monde souffre, comment il a de la difficulté à bien fonctionner. Et ceci est vrai en particulier de la relation entre hommes et femmes. Que s'est-il donc passé dans le jardin? On en parle aujourd'hui. Bonjour à tous et bienvenue à une autre émission du programme « Il est écrit ». Aujourd'hui, nous allons parler d'un sujet un peu particulier, un sujet qui nous vient du livre de la Genèse, un sujet dont il y aurait beaucoup à dire, mais aujourd'hui, nous allons nous concentrer seulement sur une partie. Un sujet qui parle de la relation homme-femme, mais qui parle aussi de la dégradation des choses qui sont arrivées à cause du péché. Et pour nous en parler, nous accueillons le pasteur Pedro Torres. Pedro, bonjour.
2: Bonjour, ravi d'être ici.
1: Ravi d'être avec toi aussi. Pedro, nous avons choisi pour l'émission aujourd'hui de parler d'un sujet qui n'est pas nécessairement un sujet facile et qui est un sujet qui traverse les millénaires et qui nous parle de problématiques qui sont vécues chez tous les êtres humains, dans toutes les sociétés. Et nous avons choisi de nous concentrer sur une partie du sujet aujourd'hui. Peux-tu nous en dire un peu plus?
2: Oui, effectivement. Et parce que j'ai du mal à chaque fois que je visite certaines congrégations, où je parle parfois dans des endroits publics, et que les gens sortent des sujets qui justifient certains comportements qui se répètent depuis des millénaires parmi les, n'importe quelle civilisation, société, on le retrouve même aujourd'hui, et qui pensent que tout est justifié justement par cette quelques versets qu'on retrouve dans la Genèse, lorsque la Bible ne justifie rien de tout ce dont on va parler aujourd'hui.
1: Alors, peut-être pour aider nos téléspectateurs, on va aller justement à l'intérieur de la Genèse, peut-être au chapitre 3, qui brosse justement un peu le portrait de ce qui arrive. Juste pour donner un peu de contexte, parce que nous allons nous concentrer surtout sur le verset 16 pour aujourd'hui.
2: Oui.
1: Et peut-être que dans une émission future, dans quelques semaines, quelques mois, on ira davantage dans une autre section de ce même sujet. Mais juste pour aider les gens à comprendre, c'est que lorsque Dieu a créé l'être humain, il l'a créé dans un environnement qui est parfait.
2: Oui.
1: Et donc, les deux êtres humains de départ, Adam et Ève, leur relation, elle était belle. Leur relation, elle était parfaite. Tout allait bien. Ils étaient dans un beau jardin. Et un jour vient le péché. Alors, il y aura d'autres émissions, il y a même des études bibliques que l'on peut faire pour comprendre comment, pourquoi.
2: Oui.
1: Mais ce qui est arrivé a tout changé.
2: A tout changé, a bouleversé l'existence de l'humanité depuis ce jour-là jusqu'à aujourd'hui. Et je crois que nous devons revendiquer ce que Dieu a voulu dire, vraiment, ce qu'il a réellement dit, et pas ce que nous avons interprété. Parce que ça, c'est le vrai problème. Et on va parler au plein, on va dire, on parle de la misogynie, de la, ce que les gens disent pour justifier que l'homme commande, mandate la femme et le rôle que la femme a occupé dans le foyer, dans la société. Mais pas que maintenant, pendant des millénaires, on va dire.
1: Alors justement, allons dans Genèse chapitre 3, le verset 16, parce que c'est là où on trouve justement le cœur de ce que Dieu annonce ici.
2: Oui.
1: Genèse chapitre 3, le verset 16, il dit ceci. Donc, Dieu s'adresse à la femme, il dit à la femme, « Je rendrai tes grossesses plus pénibles ou très pénibles. C'est avec peine que tu accoucheras. Tes désirs se porteront vers ton mari, mais il dominera sur toi. »
2: Oui, effectivement, ça c'est un texte que j'aime dire qui a fait beaucoup de mal. Pas parce que la Bible fait de mal, absolument, c'est justement le contraire. Et la Bible est là justement pour nous éclaircir, mais pas pour condamner dans le sens de rajouter de la souffrance à ce qui arrive déjà de façon naturelle à cause du péché, de la séparation que le péché a causé entre Dieu et nous, et pas seulement spirituellement, mais aussi physiquement, dans la dégradation humaine, le vieillissement, les maladies, tout ça sont des résultats de cette séparation du plan original de Dieu et de notre séparation avec Dieu, ou dès la part de Dieu, on va dire.
1: Donc justement, ce que Dieu fait ici avec ce texte de la Genèse, bien sûr, on aurait pu lire des portions avant et puis il y a des portions à lire après.
2: Oui.
1: Mais parce qu'on veut se concentrer ici sur la relation homme-femme, ce que Dieu est en train de dire ici, ce n'est pas « moi, Dieu, j'ai comme plan, j'ai ma volonté est de faire ceci », mais c'est plutôt « voilà ». Il y a des conséquences au fait que Adam et Ève ont choisi de, voilà, écouter le serpent dans l'arbre plutôt que de rester confiant et fidèle à Dieu. Et Dieu annonce ici les conséquences. Et en particulier, il dit, par exemple, que les grossesses vont devenir plus pénibles avec le temps.
2: Oui, effectivement. L'idée clé, c'est justement que Dieu n'est pas en train de condamner ou d'imposer certaines choses ou que les gens se sont autorisés à faire certaines autres choses en raison de ce texte. Mais c'est justement le contraire. Dieu a décidé de accorder une deuxième chance à l'humanité après le péché. Mais c'est vrai qu'un peu plus tard, on voit qu'il y a eu un sacrifice même dans le jardin d'Éden. Sinon, d'où est-ce qu'on sort les vêtements en cuir, on va dire, c'était la peau d'un agneau qui était sacrifié. C'est là justement que le plan du salut a commencé, a débuté, s'est mis en place. Et c'est pour ça que Dieu a accordé cette deuxième opportunité à l'être humain, pas qu'à Adam et Ève, à tout être humain. Mais évidemment, prolonger la vie dans une nouvelle situation, dans un nouveau contexte, cela impliquait une nouvelle réalité physique, émotionnelle, sociale, familiale, dans tous les niveaux que Adam et Ève ne prévoyaient pas. Et c'est Dieu qui annonce, comme tu as bien dit, annonce ce qui allait venir plus tard. Alors sachez d'abord que physiquement, ça va avoir des conséquences même. Et la toute première chose qu'on voit ici, c'est justement que lorsque Dieu dit que je rendrai tes grossesses très pénibles, cette version que j'ai ici, ce n'est pas parce que c'est Dieu qui prend l'initiative de dire oh, voilà, ça c'est une punition, c'est un châtiment, on va dire, et c'est moi qui le fais. Et c'est lui, oui, qui le fait dans le sens que si je ne te prolonge la vie pour que tu puisses avoir une deuxième chance, tu ne connaîtras qu'est-ce que cela veut dire de vieillir ou d'être malade. Mais dans les moments que je te prolonge la vie pour que on puisse avoir cette relation rétablie à nouveau, et cela implique que j'ai mes limitations d'agir dans ta vie et tu vas connaître qu'est-ce que c'est justement dégénérer physiquement. Alors, c'est une chose très claire. Et il y a un exemple qui est facile à voir. Il y a cette jeune femme qui sont des gymnastes olympiques, qui font du sport. Et normalement, on connaît, c'est très connu que c'est mesdames, mesdemoiselles, après, lorsqu'elles ont quitté la vie sportive, et elles ont une flexibilité physique et une santé qui va plus loin que celle d'une femme régulière qui mène une vie standard. Et l'une des choses, c'est justement la flexibilité articulaire des os. Donc, le moment d'accoucher un enfant, c'est moins douloureux pour elle. Mais alors, ça veut dire que évidemment, c'est une conséquence de la perte de la flexibilité et de la perte de la santé, et évidemment d'une dégénération physique qui va avec ce qu'on appelle le vieillissement.
1: Donc, ce qu'on voit et qui est illustré ici par deux aspects plus particulièrement.
2: Oui.
1: Donc, on a le premier aspect, tes grossesses vont se faire dans une douleur qui va augmenter. Donc, nous savons que Adam et Ève ont vécu plusieurs centaines d'années, selon la Bible.
2: Oui.
1: Donc, on peut imaginer qu'en réalité, que la dégradation du péché va aller en augmentant avec le temps.
2: Effectivement.
1: Bon, je crois que Dieu limite aussi, d'une certaine façon, hein, le fait que ça se dégrade, parce qu'il veut quand même garder la vie vivante.
2: Oui.
1: Il veut quand même qu'il y ait la vie. Mais ce que Dieu annonce, c'est qu'il y aura dégradation.
2: Oui.
1: Alors, ici, dans le domaine physique ou physiologique, mais comme tu l'as si bien dit, ça va au-delà, ça va aussi dans le domaine de la relation. Et pas juste la relation avec Dieu qui se dégrade, mais la relation entre nous, entre
2: oui.
1: hommes et femmes aussi qui se dégrade. Et c'est justement là où on a cette suite dans le texte qui dit « Tes désirs, toujours en parlant à la femme, se porteront vers ton mari, mais il dominera sur toi. » Est-ce qu'on voit ce genre de choses actualisé dans certaines sociétés aujourd'hui.
2: Mais pas seulement dans certaines sociétés aujourd'hui. On peut regarder vers le passé, dans n'importe quelle société, civilisation même. On a vu presque partout, sauf les Amazones, quelques cas très particuliers où normalement la femme a été reléguée, elle a été accordée une deuxième place, si on considère une deuxième place assez importante. Parfois, et même aujourd'hui, dans certaines situations, dans certaines cultures, même d'autres religions monothéistes que je ne veux pas mentionner, bien sûr, la femme n'est pas considérée même comme qui a les mêmes valeurs qu'un animal même. La vie est vraiment pénible pour d'être née comme une femme. Et ce qui me frappe le cœur, c'est de comprendre que la Bible n'autorise jamais ce type de comportement, ce type de réorganisation sociale, moins encore dans les foyers. Justement, c'est Dieu qui dit, puisque vous avez fait ça, et puisque j'ai décidé de quand même vous prolonger la vie, et sachez qu'il va y avoir des changements qui seront pénibles. Mais Dieu n'était pas du tout en train d'autoriser à quiconque, homme ou d'autres personnalités, si tu veux qu'on les dit comme ça, à dire, voilà, j'ai l'autorité divine pour te soumettre, soit dans la société, soit dans le foyer, parce que c'était pas du tout, on va voir d'autres textes. Bien sûr, physiquement, dans un autre jour, on va voir que Dieu a mis, comme tu l'as bien dit, des solutions pour limiter cette dégradation, mais ça sera un autre jour. Mais au moins, sachant que, il faut savoir, justement, que Dieu n'était pas du tout en train de donner des instructions pour dire, voilà, puisque c'était ta faute, alors maintenant, tiens, qu'est-ce que tu dois faire? Et ton mari sera le chef. Pas du tout. Absolument.
1: Donc, tu as parlé qu'il y a un texte qui nous instruit par rapport à ça. C'est dans le livre de la Genèse, toujours, oui. Un chapitre auparavant, oui. Le chapitre 2. Oui. Et si je me souviens bien, c'est le verset 18.
2: Exact. Voilà, tu l'as.
1: Au verset 18, Genèse chapitre 2, verset 18, il est écrit. L'Éternel Dieu dit, « Il n'est pas bon que l'homme soit seul. Je lui ferai une aide qui sera... » Et là, tout dépendant des traductions, moi j'ai ici, « qui sera son vis-à-vis. »
2: Exactement, c'est la même traduction. J'ai la nouvelle version seconde révisée et dit justement que sera son vis-à-vis.
1: Alors, qu'est-ce que ça veut dire, ça, le vis-à-vis?
2: Parce que dans d'autres versions, on dit que c'est son soutien, son aide idonnée. Mais parfois, les gens pensent que aide... Tu vois, cette mécompréhension du verset de Genèse 3:16 nous mène même à une mauvaise compréhension de quelque chose qui est écrite avant la chute dans le péché. Et c'est justement Genèse 2:18. Parce que les gens disent, mais oui, c'est une aide. Alors, elle était là comme... quelqu'un qui est là pour t'aider, pour te secourir, un petit peu dans le sens d'une personne auxiliaire.
1: Un employé,
2: exact.
1: Une esclave, quelqu'un à qui on dit « fais ceci, fais cela ».
2: Et c'est pas du tout le cas.
1: Pas du tout.
2: Pas du tout. Lorsque Dieu a créé Adam, il a dit « il faut qu'on lui fournisse une aide idonnée ». Alors l'idéal... Et j'aime bien ici parce que le mot original, c'est « ezer ». « Ezer », dans l'hébreu, vient du verbe « hasard », qui n'a rien à voir avec le jeu d'hasard. Et « hasard », ça veut dire littéralement dans la racine de l'hébreu, c'est la aide ou le secours qu'on porte à quelqu'un qui en a besoin.
1: Donc, ça voudrait dire que Dieu avait prévu que Adam, homme,
2: oui,
1: pourrait avoir besoin d'aide,
2: exact,
1: qui viendrait de Ève, la femme.
2: Exact.
1: Et non pas que Ève serait sous Adam et que Adam aurait toute responsabilité et même dominerait sur elle. C'est plutôt la conséquence du péché,
2: exact,
1: qui apporte ce genre de comportement dans différentes sociétés.
2: Effectivement. Le verbe nous montre que le rôle d'Ève n'était pas d'une assistante. C'était de quelqu'un qui était à côté et qui, dans les moments que Adam se retrouve dans une, on ne va pas dire une faiblesse, mais dans une situation où il avait besoin d'eux, un petit peu un coup de main, un secours. Et Ève allait fournir cet hasard. Hasard veut dire, je suis dans une position qui tient les pieds fermes et je peux tirer vers le haut, je peux te faire sortir d'un puits. Donc c'est quelqu'un qui est dans une position forte, en train de secourir à quelqu'un qui a besoin d'aide pour le faire sortir d'un problème. Donc c'est une position ponctuelle de puissance plus forte que celle d'Adam même.
1: Et donc, dans la traduction que nous avons ici, je te ferai un vis-à-vis. C'est quand même assez instructif parce que c'est vis-à-vis, c'est quelqu'un qui est à côté, hein, qui est en face, qui est au même niveau, et pas quelqu'un qui est au-dessus, quelqu'un qui est en dessous. Exact. Donc, le plan de Dieu à l'origine pour la relation homme-femme n'était pas un plan dans lequel l'homme dominerait et donc la femme aurait le désir de monter au niveau de l'homme pour aller chercher une place que non l'homme plus. Ne lui accorderait pas. Exact. Mais plutôt, Dieu disait, voilà, dans la relation homme-femme, nous voulons que vous soyez tous les deux des vis-à-vis l'un par rapport à l'autre.
2: Égaux. Et c'est vraiment intéressant de voir que on peut toujours revenir à l'idée que c'est Dieu qui a pris du tissu de la côte d'Adam, pas de la tête, pas du pied. Et bon, ça a été déjà très mentionné un peu partout dans toutes les églises. Et en plus, c'est correct, c'est vrai. Mais pour moi, je le prends toujours du point de vue de la physique, de la chimie, on va dire, de la biochimie. Parce que c'est justement, aujourd'hui on a besoin d'une greffe d'eau, on prend justement les côtes flottantes, qu'on dit, les petites côtes qui sont là. On prend de la molle osée parce que c'est là que l'eau peut se reproduire.
1: Et l'os.
2: Exactement,
1: oui.
2: L'os. Et donc Dieu a pris et il a fait littéralement un clone de Ève, d'Adam, pardon. Et j'aime bien ça parce que si on arrive à parler des chromosomes, on sait que le chromosome masculin, c'est X, Y, mais celle des femmes, c'est X et X. Alors, imaginons qu'est-ce que cela veut dire. Dieu a pris du tissu, une cellule souche, on va dire, et il a rajouté de l'information génétique, des chromosomes, pour rajouter une petite patte, on va dire, à cet chromosome pour créer la deuxième X, le deuxième X. Et il a, on va dire, si vous me permettez, les auditeurs me permettent, améliorer la version Adam pour créer Ève, soi-disant Adam, version 2.0. C'est une version améliorée. Mais c'est pas pour défendre le féminisme. C'est justement pour dire, ce qui lui manque, voici, on le retrouve. Dieu ne détruit jamais. Il améliore.
1: Alors, tout ça nous amène à dire, et tu me permettras de le faire, Pedro, qu'il est bon d'étudier la Bible pour savoir comment est-ce que Dieu parle des différentes choses que nous avons dans la vie? 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
1: 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Pedro, pour terminer, qu'est-ce que tout ça peut nous apporter à nous, dans notre société, à nous aujourd'hui, de comprendre qu'à l'origine, Dieu n'a pas déterminé et n'a pas voulu que la relation homme-femme soit une relation de dominant-dominé.
2: Écoute, comme on a dit dans la Genèse, chapitre 2, verset 18, c'était un vis-à-vis, un égal. Ça met l'homme et la femme, au départ, dans la même position. S'il y a quelqu'un qui a besoin d'aide ou secours, l'un était pour aider l'autre. Alors, c'est clair que le plan de Dieu, c'était toujours cette égalité. On est tous les deux dans le même plan, égal devant Dieu. Et on a tous besoin de Dieu dans le même sens. Mais il a annoncé, justement, pour aller un peu à la fin de ce verset 16, que la femme allait avoir cette idée de se porter vers l'homme. Et aujourd'hui, on voit justement que on ne parle pas du féminisme dans le sens de égalité homme et femme, parce que je trouve que c'est correct qu'on essaie de mener cette égalité dans la société aujourd'hui. On a eu déjà assez dans toute l'histoire de soumettre la femme d'une façon injuste, on va dire. Mais il est aussi annoncé que c'est l'homme qui dominera sur toi. Mais il faut toujours garder en tête que c'est pas Dieu qui ordonne, qui commande. Il annonce, puisque vous êtes comme ça, et maintenant vous allez vous entre-accuser, mais c'était toi qui a pris le fruit, mais c'était toi la femme qui a amorcé, qui a croqué aussi avec moi. Vous allez vous battre. Donc Dieu était en train d'annoncer justement que les relations familiales allaient se dégrader, comme le corps allait suivre pareil ses cours, ses cheminements. Donc aujourd'hui, je crois que le point, c'est justement ce que Paul nous dit à la fin plus tard. Il y a un texte, je crois que tu le connais aussi,
1: oui,
2: on le connaît tous.
1: Dans Galates, hein, je crois.
2: Exactement, c'est Galates, chapitre...
1: je crois que c'est chapitre 3.
2: 3, verset, je suis là.
1: Verset 28 peut-être?
2: On est là. Il n'y a plus ni de juif, ni grec, il n'y a plus ni esclave, ni libre, il n'y a plus ni homme, ni femme, car vous tous, vous êtes en Christ Jésus. J'aime bien ça. C'est vrai que ce texte, il a été trop usagé parfois dans des cas qui ne c'est pas le moment. Mais dans ces cas dont on discute aujourd'hui, c'est correct, parce que Paul parle du salut. Alors, justement, c'est le salut qui intéresse Dieu en premier lieu pour sauver l'humanité. Et dans ces cas, et dans ces cadres-là, Paul fait des références à sa situation sociale de ces moments-là. Il avait des chrétiens qui étaient de propriétaires d'esclaves. Mm-hmm. Et il avait des esclaves qui devenaient des chrétiens aussi. Et Paul dit, la Bible n'autorise pas. Donc, de même que la Bible parle de ça, ça ne veut pas dire que la Bible sanctionne, approuve l'esclavage.
1: Et donc, pour nous aujourd'hui, pour revenir encore une fois et juste terminer avec la relation homme-femme.
2: Oui.
1: Si nous sommes des personnes chrétiennes aujourd'hui, que nous allons à l'église, que nous croyons en Jésus, que nous sommes mariés, le genre de relation homme-femme, mari et femme que nous devrions avoir ne devrait pas être une relation de dominant. Dominer.
2: Jamais.
1: Ça devrait être une relation d'égal à égal. Oui, bien sûr, avec des capacités différentes.
2: Évidemment.
1: Parce que l'homme que je suis et ma femme, si j'en avais une, parce que je dis à tout le monde, voilà, pour l'instant, je ne suis pas marié, mais nous ne serions pas pareils, mais nous serions égaux.
2: Exact.
1: Donc, je n'ai pas, moi, à dominer sur elle.
2: Exact.
1: Et je n'ai pas non plus à faire en sorte que ses désirs se portent vers moi dans le sens où elle aurait le désir de prendre une place qui pourrait être tout à fait légitime,
2: oui,
1: mais que moi, je lui refuserais.
2: Exact.
1: Je dois plutôt voir à son développement, mm-hmm, voir à son bien-être, et même en tant que mari, me sacrifier pour elle.
2: Exact. Non, il faut dire, et je crois que c'est juste, que l'homme a des qualités que la femme ne possède pas, et la femme a des qualités que l'homme ne possédera jamais. Et je peux dire, lorsque j'avais des bébés, mes enfants, ils étaient des bébés, mon épouse entendait le bébé pleurer avant moi-même. Alors, on a des qualités différentes, mais toujours complémentaires. Et ça ne veut pas dire que l'un est plus important que l'autre. On a des fonctions distinctes, différentes, mais toujours dans l'égalité devant Dieu, devant le Seigneur. Et c'est Dieu qui dit, la valeur d'un homme, c'est la même valeur d'une femme, et la valeur d'une femme, c'est la même valeur d'un homme. Je ne fais pas de différence. Et c'est ça qu'il voulait dire dans ces moments-là où, historiquement, il avait cette différence qu'aujourd'hui, on revoit encore, même dans certains endroits qu'on dit civilisés.
1: Absolument. Et donc, dans nos sociétés, ici, on devrait être capable d'avoir ce genre d'égalité entre hommes et femmes, et pas seulement au sein d'un mariage,
2: oui,
1: mais dans la société en général. Qu'il ne puisse pas y avoir justement cette domination, cette différence de valeur entre hommes et femmes. Que ce soit dans notre culture nord-américaine ou dans d'autres cultures à travers le monde, si on veut vivre l'idéal de la Bible, l'idéal de la parole de Dieu, l'idéal de Jésus, on devrait être capable de demander à Dieu la force de pouvoir vivre cet idéal tel qu'il l'avait prévu.
2: Effectivement.
1: Et si on veut demander à Dieu, quoi de mieux qu'une prière?
2: Bien sûr.
1: Pedro, est-ce que tu voudrais prier pour nous?
2: Prions donc. Merci, notre tendre Père, parce que tu nous as montré que tu étais en train d'annoncer des conséquences qui n'étaient pas voulues par toi. Et nous te remettons entre tes mains tous les hommes, toutes les femmes, tous les foyers qui sont là en train de regarder cette émission. Et que tu puisses nous accorder ta sagesse pour reconnaître la vraie valeur de chaque être humain, indépendamment de son genre. Nous te prions aujourd'hui que ton Saint-Esprit veille là où les femmes souffrent, que ton Saint-Esprit accorde la sagesse là où les hommes parfois manipulent ta parole, qu'ils puissent avoir cette vision de quel est ton plan, ton projet pour l'humanité dans tous les cas. Bénis-nous, notre Père, bénis nos auditeurs. Au nom de Jésus, nous te prions. Amen.

0: Merci d'avoir été des nôtres encore une fois aujourd'hui. 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
1: Philippe Courbon, dans notre premier entretien sur la non-violence, vous avez développé votre conception de l'être humain et vous avez souligné d'un côté son caractère unique, c'est-à-dire tout être humain est tout à fait unique en ce sens qu'il n'y a pas deux êtres humains absolument semblables sur la Terre, vu les lois d'hérédité, vu ce qui est donc inné et puis ce qui est acquis. Et vous avez aussi souligné la nécessaire complémentarité. Nous ne pouvons pas vivre les uns sans les autres. Nous sommes faits des autres. Et de ces deux dimensions, unicité et complémentarité nécessaire, obligatoire, sur tous les plans, vous avez souligné la valeur unique de l'être humain, la nécessité de s'approcher de tout être humain avec respect, malgré, bien sûr, les occasions qui ne manquent pas de conflits, d'opposition. Et maintenant, il serait bon, dans cette deuxième émission, d'aborder la notion de non-violence. Qu'est-ce que c'est que cette notion-là? D'où elle vient? Quand ce terme a-t-il été employé? Quand est-ce qu'il a été inventé? Sans doute aussi il y a des racines profondes à cette attitude de non-violence. On pense à l'Inde, à l'hindouisme, au bouddhisme, etc. Eh bien, si vous voulez, pourriez-vous nous approcher cette notion?
2: Oui, le terme est en effet très équivoque, parce qu'en fait, on veut désigner une relation de paix, une relation d'unité, d'unicité, une relation non-conflictuelle, et on la définit par un terme négatif. Par le négatif de ce contre quoi on veut lutter, à savoir la violence. Alors, c'est ambigu et ça l'est devenu d'autant plus que le terme non-violence, dans l'utilisation, je dirais, populaire, est souvent devenu un terme péjoratif, synonyme, du moins compris comme tel, de passivité.

0: voire de lâcheté, voire d'abandon, etc.
1: Et d'égoïsme, même, à la limite.
0: Je ne sais pas si certains l'entendent de cette façon-là, mais c'est possible aussi. Donc il me semble effectivement utile, sans rentrer dans des conceptions totalement orthographiques, grammaticales, etc., étymologiques, d'essayer de rentrer un petit peu dans l'épaisseur de ce que ce mot recouvre, de ce qu'il recouvre sur le plan du mot, ce qu'il peut recouvrir également au niveau du concept. Alors ce que nous pourrions peut-être faire, c'est emprunter des définitions qui nous viennent d'autres cultures, d'autres pays, d'autres engagements, et vous les proposer un petit peu comme une quadrichromie. Et à la fin de cette émission, j'espère que nos auditeurs auront une perception, un éclairage plus pointu sur ce que peut être la non-violence.
1: Oui, alors vous voulez commencer par quelle culture, quel prédécesseur dans ce domaine de la non-violence ?
0: Alors, le choix, il s'impose presque, parce que quand on parle de non-violence dans nos cultures, il y a un certain nombre de noms qui viennent d'emblée. Et, un proche de nous, bon, bien sûr, c'est Gandhi, qui a été un des grands artisans, un des grands praticiens de la non-violence, puisque dans toute cette libération de l'Inde vis-à-vis de l'Empire britannique, il a eu l'occasion de l'expérimenter et de la porter vraiment au plus haut niveau. Et le terme que Gandhi a employé par rapport au terme non-violence a une double particularité, parce qu'il est à la fois composé d'un terme qui est satyagraha, qu'on peut définir comme l'étreinte indéfectible de la vérité, c'est-à-dire finalement la force de l'amour de la vérité, la conviction qu'un être peut avoir de sa propre quête de la vérité. Et donc c'est un moteur, c'est une motivation extrêmement profonde. Et puis, un autre terme, peut-être moins connu, mais qu'il a accompagné, celui de Ahimsa, qui est un mot qui vient de la tradition religieuse à laquelle Gandhi est appartenu, qui est composé d'un préfixe privatif « a » et d'un dérivé de la racine « an », qui signifie « nuire »,« faire du mal », ce qui en fait traduit l'idée de « non-nuisance ». Donc le concept gandhien, il est basé sur ces deux mots, à la fois l'étreinte indéfectible de la vérité et à la fois la non-nuisance. Bon, je crois que ça ouvre un petit peu les fenêtres sur une conception beaucoup plus globale.
1: Oui, et justement, je voudrais dire à propos de l'Ahimsa qu'il y a un roi, un prince indien qui un jour était tout malheureux d'avoir participé à une bataille et d'avoir tué tant d'ennemis. Et il était touché par le bouddhisme et il s'est converti alors d'une façon complète et radicale au bouddhisme, justement à la suite de ses remords, de cette horreur de lui-même d'avoir tué tant de gens. Et c'est lui qui a permis la propagation du bouddhisme en Inde, un petit peu plus tard que Bouddha d'ailleurs. Mais vous voulez encore nous introduire à d'autres cultures, à d'autres sensibilités, peut-être plus proches de nous encore.
0: Oui, effectivement, les Brésiliens, eux, ont inventé un terme que je vous traduis en français, qui est fermeté permanente. Alors on est très loin là d'une démarche de passivité, de laisser-faire, ou d'une page blanche sur laquelle n'importe qui pourrait gribouiller n'importe quoi. On est dans une direction tout à fait directive, où il y a une fermeté qui est constante et qui est justement appelée de permanente. Fermeté permanente. Donc donner un prolongement et une persévérance à son combat pour la justice et pour la paix. Parce que si on parle de non-violence, nous y reviendrons tout à l'heure quand on abordera justement ce que l'on peut entendre par violence, ça sous-entend quand même, et je profite du terme fermeté pour induire cette notion, ça nécessite une dynamique, une énergie, je dirais presque, j'oserais dire, en faisant l'avocat du diable, une forme d'agressivité contre le mal. Souvent, l'on dit aux non-violents, mais vous n'êtes pas non-violent, parce qu'on rencontre des gens passionnés, parfois excessifs, combatifs, militants. Mais en fait, la non-violence a besoin de cette racine qui repose finalement sur l'indignation qu'un individu reçoit par rapport à une situation d'injustice ou de mépris d'un autre être humain. Et il convertit cette indignation en capacité de mobilisation pour pouvoir lutter contre le mal, lutter contre l'injustice. Et ça, les Brésiliens, je pense, dans leur terme « fermeté permanente », traduisent excellemment bien cette idée-là. Les Philippins, à leur tour,
1: Oui, en effet, les Philippins ont vécu des expériences sociales et politiques très intéressantes. Lors de la chute de la dictature de Marcos.
0: Exactement. D'ailleurs, c'est dans cette période-là donc que le terme a été défini. C'est people power, c'est la puissance du peuple, le pouvoir du peuple. Et un autre terme que je ne sais pas traduire en philippin, mais que nous définissons en français comme offrir la dignité, nous donne encore une autre trajectoire à cette perception de la non-violence d'un peuple qui est conscient que par son acte de citoyenneté, par son acte de vote, d'élection, de démocratie, de collaboration, de non-collaboration, il participe implicitement à un régime politique.
1: C'est très intéressant si on rapproche tous ces termes. On a dans Satyagraha l'étreinte de la vérité, on a chez les Brésiliens fermeté permanente, l'idée de fermeté, donc d'une éthique fondée, solide, réfléchie et qui se manifeste dans la durée. Et puis on a aussi chez les Philippins cette notion de dignité, offrir la dignité à l'autre, c'est-à-dire qu'une vraie non-violence nous remet debout, on se regarde avec un regard, disons, parce que qu'est-ce que c'est que la violence? C'est l'oppression de l'autre, c'est la négation de sa personne et de sa dignité. On retrouve sa propre dignité et on l'offre à l'autre. C'est bien ça, si je comprends.
0: Exactement, et ça prend différentes dimensions. Là, on est dans un cadre un petit peu social et politique par rapport à ces engagements. Mais dans la vie de tous les jours, j'ai un exemple qui me vient en tête, vous me permettrez de l'échanger avec vous, parce que je crois qu'il fait complètement partie de cette dimension. Lorsqu'on réhabilite l'être humain dans sa dignité, lorsqu'on porte un regard sur lui qui est un regard de reconnaissance, quelque part, je vais emprunter un terme, je dirais, à la théologie, on le ressuscite. On remet en marche, on rappelle à la vie une certaine conception qu'il a de lui-même et de lui-même. Et ça, c'est extraordinaire. J'ai cette expérience en tête d'une grande ville française où circule un commercial qui passe avec son costume et son attaché-caisse et qui a face à lui, sur le bord d'un boulevard, un monsieur d'une soixantaine d'années, clochard de son état, qui mendie. Et ce clochard a un regard extraordinaire. Son regard balaye tout le boulevard qui est là devant lui. On a l'impression qu'il embrase tous les gens qui circulent anonymement, avec des regards qui se croisent mais ne se rencontrent pas. Et lui sourit. Pas un sourire béat, pas un sourire inconnu, un sourire habité d'une présence, un sourire offert, un sourire aimant. Et ce commercial qui est là, traversant ce boulevard, va à la rencontre de cet homme-là et lui dit « Merci ». Et ce monsieur clochard, de son état, de lui répondre « Ah ben, pourquoi ?» Et l'autre de répondre « Mais merci pour votre sourire, parce que c'est un cadeau. Regardez un petit peu tous les gens qui se croisent en demain et regardez ce que vous offrez. » Et ce monsieur clochard se lève et lui dit « Mais écoutez, vous êtes quelqu'un devant lequel il faut se tenir debout. » Et l'autre monsieur commercial lui dit, non, la personne devant laquelle vous devez vous tenir debout, ce n'est pas moi, c'est vous-même. Mais maintenant que vous êtes debout, où allez-vous? Dans quelle direction êtes-vous en marche? Alors bon, c'est une image un petit peu métamorphorique, mais qui me semble bien définir un petit peu ce qu'est cette image de dignité, réhabiliter l'autre. Je côtoie aujourd'hui dans une de mes activités le monde de l'handicap mental et je rencontre ce concept tous les jours. À partir du moment où on vit des modes qui sont des modes d'exclusion, où on regarde les autres non pas par rapport à leur capacité d'être humain, mais par rapport à l'handicap qu'ils portent, quelque part c'est une forme d'exclusion. Et regarder ces êtres en se disant, mais finalement, ce sont des êtres humains qui se trouvent être atteints d'handicaps mentaux, mais comme d'autres peuvent être atteints de telles maladies, de tels accidents, ou tout simplement, pourquoi pas, porteurs de verres correcteurs, de lunettes, on n'a pas pour habitude dans la société de définir les gens par rapport à leur handicap. Et bien simplement, le fait de faire cet exercice-là, ça pose un regard sur l'autre, qui est un regard qu'il réhabilite vis-à-vis de lui-même.
1: Oui, un vis-à-vis de personne à personne.

0: Philippe Courbon, vous avez donc donné, vous avez approché la notion de non-violence et vous en avez montré les aspects justement positifs, hein, ça n'a rien à voir avec ce nom qui est devant le mot violence, mais quand même le mot violence quelquefois, il a dans la conversation courante des aspects positifs. On connaît cette parole du Christ, ce sont les violents qui s'emparent du royaume des cieux. Et là, donc, le mot violence a un sens, donc, ce sont ceux qui s'accrochent, ceux qui en veulent. Et puis alors, on a aussi d'autres expressions dans le langage courant où le mot violence peut avoir des sens positifs. Mais si je comprends bien, dans l'expression non-violence, le mot violence est considéré comme recouvrant tout un monde de réalités négatives. Alors, est-ce que vous pourriez un petit peu entrer dans le vocabulaire et nous parler alors de la violence dans ses aspects négatifs ?
1: D'emblée, bien sûr, je crois qu'il faut préciser, mais les auditeurs l'auront compris, qu'on ne peut pas, dans le cadre de ce parcours, être exhaustif. Et mon propos ne se voudra pas d'être encyclopédique sur le sujet, mais simplement de donner quelques pistes, donner quelques directions pour pouvoir indiquer une réflexion. Effectivement, je crois que ce serait injustifié que de vouloir oser parler de non-violence sans oser poser le regard que peut poser la violence. Et c'est souvent d'ailleurs un dilemme dans des milieux un petit peu militants, un petit peu idéologiques, de voir que le côté, je dirais, un petit peu fleur bleue, le côté positif qui serait la non-violence, et puis de nier l'autre. Alors effectivement, dans le quotidien, le mot violence recouvre des réalités, des émotions et des comportements qui sont extrêmement différents. Déjà, la violence, elle peut s'exprimer à différents niveaux. Elle peut être relationnelle, elle peut être personnelle lorsqu'on se fait violence. Alors, ça peut être positivement pour suggérer une motivation pour acquérir ou faire quelque chose d'important, pour se dépasser en quelque sorte. Ça peut être parfois se faire violence, c'est-à-dire exercer sur soi un comportement, un mode de vie qui soit pénalisant au point qu'on se détruise la santé. C'est aussi quelque chose qui existe et je pense qu'on ne peut pas le passer sous silence. Et puis il y a la violence relationnelle, il y a la violence structurelle, il y a la violence institutionnelle, puis il y a une violence qui est proche de nous, qui est probablement une des plus présentes dans notre monde d'aujourd'hui, qui est une violence économique. Qui est la course à la rentabilité, qui est la course à la performance, qui est la course à la compétitivité, et tous ceux qui ne rentrent pas dans cette course sont inévitablement exclus. Donc là, je dirais, sur le plan du comportement, on a réellement des situations de violence.
0: Et je voulais vous demander, on emploie aussi beaucoup des expressions où le mot « conflit » entre dedans. Alors, une situation conflictuelle, j'ai un conflit avec ceci, avec cela, avec mon père, avec mon patron, avec ma femme, mon mari, mes enfants. Alors, qu'est-ce que vous pensez du mot conflit ?
1: Oui, je pense que le mot conflit et ce qu'il recouvre est une réalité constante. À partir du moment où nous sommes des entités différentes, avec des modes de fonctionnement, de pensée, de repérage idéologique différents, inévitablement il y a des frictions. Et dans cette friction de compagnonnage et de côtoiement des uns des autres, naît un espace parfois un petit peu électrique qu'on peut définir comme étant un conflit. Alors, je pense qu'il faut concevoir le mot conflit comme étant une sorte d'adversité, d'affrontement, mais c'est aussi à travers le conflit que chacun peut se reconnaître des autres. Donc, il ne faut peut-être pas le rechercher, mais faut-il le reconnaître pour que chacun puisse pleinement exister. La non-violence, me semble-t-il, ne présuppose pas un monde sans conflit. Toute situation politique est conflictuelle. Tout choix pose un dilemme. Toute autre proposition faite par rapport à une thèse soulève un débat contradictoire, donc quelque chose qui relève du conflictuel, ne serait-ce que potentiellement. Et alors, on pourrait s'égarer dans l'idéalisme lorsqu'on voudrait stigmatiser le conflit au profit de la confiance. Je crois que la notion de conflit fait pleinement partie du vécu de l'individu, y compris des artisans de non-violence, comme je peux essayer de l'être.
0: Alors, vous voulez dire que le conflit n'est pas forcément négatif. On peut être en conflit sur le plan des conceptions avec quelqu'un et être quand même ami avec lui, et même pouvoir faire des choses ensemble.
1: Je le pense, à condition qu'on définisse bien le terme, effectivement. Je crois que la notion de contradiction, peut-être plus que de conflit, est l'expression d'une diversité. Là où ça devient conflit, peut-être au sens péjoratif du terme, c'est lorsque l'une des deux parties veut avoir la suprématie sur l'autre et lorsqu'on rentre dans des modes de conquête, de priorité, d'opposition, etc. Mais le conflit en tant que substance, finalement, n'est ni plus ni moins qu'une occasion de pouvoir inventer un dialogue non violent, c'est-à-dire trouver une solution qui ne soit pas justement portée atteinte à la dignité de l'autre.
0: Oui, et ça c'est très beau. Effectivement, vous l'avez souligné, le fait d'appartenir à un groupe idéologique précis, doctrinal précis, peut tout de suite induire des situations d'opposition, comme vous l'avez dit, de conquête, de prosélytisme malsain. Et je crois donc qu'il faut toujours se faire violence, c'est le cas de dire, n'est-ce pas, pour distinguer nos idées. Et les idées des autres, de leur personne intrinsèque, de leur personne intime, et respecter toujours la personne, si je comprends bien.
1: Tout à fait. Je pense que cet espace, d'ailleurs, qu'on appelle de conflit, mais qui est un espace un petit peu contradictoire, c'est finalement ni plus ni moins l'occasion que de pouvoir inventer un dialogue où chacun est pleinement reconnu pour qui il est, pour ce qu'il vit et ce qu'il croit. Je ne pense pas que puissent exister des relations harmonieuses qui nierait la diversité, même si c'est au nom d'un prétendu œcuménisme, où on pourrait se dire, bon, ben, on pense tous pareil. Non, on ne pense pas tous pareil. Et je t'apprécie, et tu es qui tu es parce que tu es toi, et c'est parce que tu es pleinement toi que tu es apprécié par moi. Donc on rentre dans une autre forme de dialogue où il n'y a pas volonté de conquérir l'autre, mais il y a capacité d'écoute et capacité d'une écoute active.
0: Capacité de dialogue.
1: De dialogue.
0: Mais c'est très difficile d'être perturbé dans ce que l'on croit. Hein. Il y a des choses, on les croit mordicus, et puis on se trouve devant quelqu'un qui ne croit pas et qui a des arguments très forts qui vous ébranlent. Alors ça demande une maturité, une solidité, une capacité de se retrouver une assiette, d'accepter, d'examiner les arguments de l'autre. Ça demande beaucoup de qualité.
1: Ah, tout à fait. Et cette difficulté, d'ailleurs, est portée à un tel niveau que ce pourrait être en soi l'objet d'une autre émission.
0: Voilà.
1: Donc peut-être le ferons-nous.
0: Et alors maintenant, je voudrais vous demander votre avis sur le terme agressivité. Voilà, on a vu donc non-violence, on a vu conflit. Maintenant, parlons de l'agressivité. C'est un terme qui n'est pas très sympathique parce qu'on voit des gens qui se disent mutuellement « Mais tu commences à devenir agressif à mon égard, n'est-ce pas ? Tu es agressif. » Alors ça, c'est pas... Bon, agressif, là, n'a rien de positif.
1: Oui, alors entre l'usage du non et l'usage du comportement, il y a toute une distance, et je ne me permettrai pas de mesurer l'épaisseur de cette distance parce que c'est trop complexe, mais c'est un fait que l'agressivité en tant que telle n'est pas forcément quelque chose de hautement péjoratif. Elle est une puissance, elle est une force, une puissance de combativité, je dirais d'affirmation de soi. Tous ceux qui ont eu à mener un engagement, à mener un combat pour la vie ou contre la guerre, pour la survie des uns ou contre la misère des autres, ou pour la justice et contre la précarité, ont nécessairement eu besoin d'une motivation, d'une force. Et la force de militer contre quelque chose que l'on vit comme injuste et comme pénalisant pour la dignité de l'homme repose, à mon sens, sur une situation d'injustice et donc d'indignité. Et l'indignité soulève une flamme, soulève une dynamique que l'on peut définir comme étant une agressivité. C'est une énergie, une puissance qui est mise au service de l'individu. Le terme agressif, au terme étymologique, c'est aussi s'affirmer devant l'autre en marchant vers lui.
0: Oui,
1: alors ça a été une surprise pour moi. Il n'y a pas longtemps que j'ai découvert cette dimension-là. Ce n'est pas forcément avancer contre lui, c'est avancer vers lui.
0: Vers lui, il y a le mot dans agressivité, il y a le mot gression, qui est qu'on trouve dans progression, c'est-à-dire c'est un mouvement, et le A n'est pas... Et le A, ça veut dire vers, n'est-ce pas? C'est une progression vers, c'est une progression où on en a le courage d'aborder l'autre dans une différence réciproque, dans un conflit qui peut exister. Effectivement, c'est d'ailleurs le point de vue de plusieurs psychologues qui attachent dans leur définition, dans leur approche psychologique de ces problèmes, au mot agressivité qui ne lui donne pas un sens négatif, mais un sens positif.
1: Oui, d'ailleurs, à ce niveau-là, je me permets de faire un bref feedback par rapport à ce que vous énonciez tout à l'heure des paroles saintes où il est dit que ce sont les violents qui s'emparent du royaume de Dieu. Il semble que le terme premier soit violent dans le sens de porteurs de vie, c'est-à-dire de gens passionnés dans leurs convictions jusqu'à vouloir vraiment s'engager. hein, des porteurs de vie. Donc, à ce niveau-là, ça indique que la non-violence elle-même, au risque de paraître paradoxale, la non-violence elle-même peut se nourrir d'une certaine forme d'agressivité, parce que devant une injustice, la passivité est une attitude plus répandue que la violence. Et la non-violence, en aucun cas, ne saurait être assimilée à de la passivité. Elle est une action dynamique et volontaire qui est une capacité de mobiliser ceux qui subissent l'injustice et de réveiller en quelque sorte leur agressivité, mais pour le bien.
0: Voilà, une agressivité positive. Eh bien, nous allons nous arrêter là.

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Et la prochaine fois, prochaine émission, ce sera la non-violence dans sa dimension personnelle.

Donc, nous terminons aujourd'hui notre deuxième émission de cette série, Une approche de la non-violence, et nous vous donnons rendez-vous pour la troisième émission, Notion de la non-violence personnelle.

Ce que vous entendez à présent, c'est un canari. En ce moment, vous entendez deux canaris. À présent, vous entendez des canaris. D'ailleurs, on va parler des Canaries aujourd'hui, plus précisément d'une des îles des Canaries. Oui, on ne va pas parler que des oiseaux. On va parler des Canaries, les îles, surtout l'île de Fuerteventura.

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Aujourd'hui, les Canaries, plus particulièrement l'île de Fuerteventura. Bonjour à tous, bonne situation que ces îles des Canaries où il fait toujours beau. Oh, Fuerteventura, il y a parfois du vent. C'est une île qui a un âge d'environ 20 millions d'années. Elle est la plus ancienne formation de toutes les îles Canaries. Elle est géographiquement jumelée avec Lanzarote car les deux sont sur le même plateau avec seulement 40-50 mètres de profondeur entre elles. Mais surtout, si je vous parle de Fuerteventura et des Canaries, c'est pour écouter les variétés, les chansons de ces deux îles. Alors on commence avec un morceau enregistré là-bas.

Alors, Fuerteventura, comme toutes les autres îles Canaries, est d'origine volcanique. Les premières éruptions étaient bien en dessous du niveau de la mer et les formations ont ensuite été poussées à la surface. Les pentes douces typiques comme le massif de Betancuria sont le résultat de ces premières éruptions et les éruptions ultérieures au-dessus du niveau de la mer ont des formes traditionnelles du genre du type volcan. La dernière éruption de Fuerteventura, alors là vous êtes tranquille, c'était il y a environ 5000 ans et ça s'est passé à l'endroit où se situe maintenant la Oliva.

0: que passait la chanson, Gisèle me disait que j'ai dit Fuerteventura. Non, c'est Fuerteventura, le vent fort, qui s'arrête de temps en temps. Rassurez-vous, il y a des belles balades à faire. Alors, les premiers habitants de Fuerteventura sont très probablement d'origine nord-africaine, mais selon une étude génétique récente, il y a eu plusieurs vagues d'immigration d'au moins trois types de races humaines. L'exploration la plus importante de l'île a commencé au XVe siècle avec Jean de Bettencourt, tiens, un Français, et Gadifère de La Salle.
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Fuerteventura a été développé pour le tourisme. Alors ça, vous allez en voir des hôtels, mais enfin, tout n'est pas détruit. Ça a été installé, développé pour le tourisme à partir du début des années 70. Alors là, c'était seulement vers le nord et le sud a suivi environ 10 ans plus tard. Mais vous verrez, si vous allez aux Canaries et notamment à Fuerteventura, où il y a beaucoup de réserves et beaucoup d'endroits préservés pour le plus grand bonheur des gens qui aiment les balades, soit dans le désert, soit dans les cendres volcaniques.

Fuerteventura, avec donc ce vent fort, rassurez-vous, il ne souffle pas toujours, auquel cas, à ce moment-là, il fait très chaud. Mais lorsque le vent souffle, on a tendance à ne pas se méfier du soleil. Or, le rayonnement solaire y est 5 fois plus fort que chez nous, en Europe centrale, en France, et nous sommes exposés à ces rayons au moins 4 heures de plus par jour. Le plus important, eh bien, c'est donc une bonne lotion filtrante qui filtre les rayons du soleil et favorise un teint bronzé, en plus un revitalisant et hydratant pour la peau de l'aloe vera. J'aurai l'occasion de vous parler de l'aloe vera qui est le premier ingrédient nommé. Il guérit la peau, censément, et diminue la rougeur pendant la nuit.

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1: Pendant la chanson, Gisèle me faisait remarquer que l'aloe vera, en plus, est un très bon cicatrisant. Beaucoup de lieux d'intérêt à Fuerteventura, le sud, eh bien, vous avez Costa Galma, différents centres qui sont entourés de centres commerciaux individuels. Moi, c'est pas ce que je préfère, ils ont tous une atmosphère particulière. Dans presque chacun d'eux, on peut trouver une bonne sélection de restaurants, des bars, des magasins. Moi, je préfère les balades là où il n'y à personne. En tous les cas, grâce à l'efficace recyclage de l'eau, eh bien, le complexe touristique s'est converti en une zone verte dans laquelle il est agréable de se promener avec de belles promenades, 2h30 environ par trajet qui va de Costa Calma à la Parede au départ de la station service. À marée basse, il est même possible de marcher sur la plage de Costa Calma jusqu'à Randia et un marché hebdomadaire a lieu les dimanches et mercredis à l'entrée nord de la localité, la zone la plus connue pour ses plages spectaculaires et les championnats annuels de surf. Et oui, il y a toujours les amateurs de surf, se déroulent sur la Playa de Sotavento.

Alors, avant de nous quitter, un petit mot sur Randia, qui est un autre village de Fuerteventura Sud. Juste avant d'entrer dans Randia, on peut voir quelque chose de spécial, des statues d'enfants qui regardent le ciel, c'est sur un rond-point, c'est un sujet très populaire, prisé des photographes, ben écoutez, surtout des touristes, mais on ne peut pas s'y garer. Je vous ai dit que c'était un rond-point, on pourrait avoir une contravention, mais il y a tellement de promenades agréables, très confortables, où on peut marcher, même pour les plus âgés d'entre nous, eh bien, on peut y aller à pied, se garer un peu plus loin, aller à pied, prendre la photo, parce que c'est rigolo, éviter de traverser le carrefour pour vous faire prendre en photo avec ces sujets, ces petites statuettes d'enfants. C'était le 204e numéro d'Escapade consacré aux Canaries. Merci à Gisèle pour son aide technique. Merci pour votre fidélité à tous. À bientôt. Au revoir. Thank you.

Les plus fidèles d'entre vous se rappelleront que je leur avais fait entendre des canaries que nous entendons chanter actuellement, et que c'était l'occasion de parler des îles Canaries, plus particulièrement d'une des îles des Canaries, Fuerteventura. Escapade, une émission de Didier Blons, montage mixage Gisèle Billan, aujourd'hui Fuerteventura, une des îles des Canaries. Bonjour à tous, j'aurai l'occasion de reparler des villages. Ce sont vraiment des petits bourgs, des petits villages de 500, 1000 habitants, 2000 habitants, notamment les villages qui ne sont pas touristiques avec les grands complexes. Un mot quand même, du fait de sa présence sur la route maritime des premiers explorateurs des Amériques, eh bien, les îles des Canaries ont reçu l'apport culturel de plusieurs pays européens, mais surtout espagnols et portugais, dans un premier temps. Et cette culture européenne est alors entrée en conflit avec la culture locale existante. Aujourd'hui, on y parle espagnol, on chante espagnol.

Oui, alors des fois, ces chansons, ces musiques sont vraiment espagnoles, des fois avec des réminiscences portugaises, des fois avec du Caraïbe ou des rythmes un peu cap-vert. En tous les cas, chacune des îles organise une fête au niveau local, le jour de la fête de la Sainte Patronne de l'île en question, une déclinaison de la Vierge Marie, notamment le carnaval connaît de multiples versions et est célébré dans toutes les îles et toutes ces municipalités, alors surtout dans les deux capitales canariennes, le carnaval de Santa Cruz de Tenerife et le carnaval de Las Palmas de Gran Canaria.

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1: La dernière fois que je vous ai parlé de Fuerteventura, j'avais commencé à vous parler de quelques villages, quelques lieux d'intérêt du sud de l'île, notamment Costa Calma ou Randia. Morro Rablé, c'est un ancien village de pêcheurs qui a été capable de maintenir grande partie de son atmosphère originelle. Il est construit sur le versant d'une colline et la promenade en bord de mer compte quelques magasins, des restaurants, des bars. On peut même jeter un œil à ces ruelles tranquilles, rénovées. Il y a des vues splendides où on trouve encore des restaurants, des boutiques. Bah oui, il y a du tourisme là-bas. Et en entrant dans Morro Rablé, si on descend la pente raide, eh bien, on trouve à droite, au début du parc, quelques statues qui représentent les habitants locaux et leur métier.

Alors, Moreau Rabelais, à mesure que l'on monte la côte qui mène à l'église, on est surpris par des vues absolument magnifiques sur la plage. C'est également un port, Moreau Rabelais, où il est même possible de visiter une ferme spéciale, puisqu'il s'agit de la ferme des tortues marines, une initiative de longue durée du gouvernement local pour les réintroduire un peu partout, notamment à Fuerteventura, où elles étaient nombreuses avant d'être chassées il y a quelque temps. Et en entrant dans la zone portuaire, on tourne à droite au premier rond-point, on continue 100 mètres et on trouve cette ferme.

0: Bien sûr, il y a d'autres petits villages, je ne vais pas tous les citer. Parara, village tranquille, typique, qui a peu changé. Village agricole avec des édifices de style traditionnel qui ont été soigneusement restaurés. Grand Tararal, où il y a une longue promenade maritime, une plage de sable noir et un centre accueillant. La Parède, ce développement touristique qui se situait sur la côte ouest est entouré d'impressionnantes montagnes avec également des belles plages où on peut profiter de couchers de soleil impressionnants. La Rita, village agréable où le temps, on a l'impression qu'il s'est arrêté. Enfin, beaucoup de petits villages tranquilles dans le sud, vraiment de très très belles balades à faire.
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quelques produits typiques que l'on peut tester, en plus des chansons, des musiques que vous entendez. L'aloe vera, j'en ai déjà parlé la dernière fois, l'aloe vera de Fuerteventura, une des meilleures plantes de son espèce. Elle soigne tout. Fuerteventura offre des conditions optimales pour la culture de cette aloe vera et on peut retrouver des produits locaux ayant une haute concentration et des points de vente qui offrent des informations sur cette plante cicatrisante, me disait Gisèle l'autre fois. Et puis vraiment, vous trouvez beaucoup de vendeurs qui vont vous conseiller sur les produits qui dérivent de l'aloe vera. Les tomates de cette île qui sont considérées comme étant parmi les plus savoureuses d'Europe et qui sont utilisées dans beaucoup de restaurants renommés du continent. Le queso marrorero, j'espère que je ne prononce pas trop mal, c'est un fromage local, il faut absolument y goûter. Il y a trois classifications, le frais, le mi-âgé et le vieilli, beaucoup de chèvres sur cette île et il y a également des variantes avec du poivre, du gofio ou de l'huile d'olive, évidemment.

Nous sommes sur une île, il faut donc goûter au poisson, poisson local de Fuerteventura, grande opportunité pour profiter d'un poisson frais typique, le plat le plus savoureux, et sans doute le pescado à la sale, qui est un plat assez conséquent, et c'est un minimum de 2 personnes. Les papas arrugadas sont des pommes de terre ridées, on les trouve un peu partout dans les restaurants qui accompagnent les plats de poisson et de viande, et qui se mange avec la peau. Des pommes de terre bio, et puis la salsa de morro, mélange d'huile d'olive, de persil, de piment séché et de beaucoup d'ail. Si c'est trop fort pour vous, alors prenez une cuillerée de cette huile et vous l'étalez sur du pain.

C'était le 205e numéro d'Escapade consacré aujourd'hui aux Canaries et en particulier à cette île qui nous a beaucoup plu avec Gisèle Fuerteventura. Merci à Gisèle pour sa collaboration technique. Merci pour votre fidélité. Portez-vous bien. À bientôt. Au revoir.

Bienvenue à tous dans notre émission 15 minutes de grâce et de vérité avec le pasteur Satish Matura. Nous allons donner la gloire à notre Dieu.

0: Alléluia, je vous laisse maintenant avec la parole de Dieu.
1: Bonjour et bienvenue dans ce nouveau numéro de 15 minutes de grâce et de vérité. Merci encore Maëva pour ce chant merveilleux. Et on va continuer de regarder la parole du Seigneur. On va parler sur les repères que je pense nécessaires pour le chrétien. Vous savez, quand on a connu Jésus, on est converti de plusieurs manières. Maintenant, on veut grandir, on veut servir le Seigneur. Et on sait qu'on a besoin d'apprendre pas mal de choses, de connaître pas mal de choses, de découvrir pas mal de choses dans cette nouvelle vie, dans la foi, dans le Seigneur. Et comment on cherche à s'identifier avec le pasteur, on cherche un repère, quelqu'un qui est plus mature que nous dans le Seigneur, quelqu'un qui est chrétien depuis longtemps. C'est naturel, c'est normal. C'est comme un bébé qui est né, un enfant qui grandit, il y a des parents, il y a des gens qui sont là pour prendre soin de lui, pour l'enseigner, pour l'instruire, pour l'aider à grandir dans ses expériences. C'est pareil dans l'esprit avec le Seigneur. Et c'est pourquoi c'est très important de s'assurer qu'on a au-devant de nous, dans nos vies, des modèles, des exemples, des repères. Vous savez, la vie chrétienne, pardon, n'est pas par elle-même une vie indépendante. Parce que lorsqu'on est de nouveau, Dieu nous met dans une famille. On est né de nouveau, on est né dans la famille de Dieu, par le Saint-Esprit. Donc, on se trouve dans une famille, on fait partie d'un peuple. On est dans une maison spirituelle, dans une construction spirituelle, on est des pierres vivantes à côté des autres pierres vivantes et ensemble pour former, comme il est écrit, une maison spirituelle. Et aussi, on fait partie du corps du Christ. La Bible dit qu'on est membre des uns des autres, on est membre du corps du Christ. Donc, on est un membre parmi beaucoup de membres. Donc, la vie chrétienne n'est pas une vie isolée, indépendante, seule. Ce n'est pas ma Bible, ma prière, moi et le Seigneur, personnel. C'est pourquoi la vie chrétienne, quand nous regardons les actes des apôtres, c'est une vie commune. Jésus lui-même, il a choisi 12 hommes qu'il a appelés apôtres, qu'il a établis pour prendre soin de l'Église. Il y avait d'autres disciples, il y avait d'autres serviteurs de Dieu, mais il y avait des hommes que Dieu avait choisis pour prendre soin de l'Église. Et ces hommes-là avaient marché avec Jésus, avaient suivi le Seigneur lui-même. Et Jésus avait été le modèle pour eux. Ils ont observé la vie de Jésus, ils ont écouté ses enseignements, son attitude, sa réaction, sa conduite, sa vie, son style de vie, ses enseignements, et comment il a géré les situations, la persécution. Il a été un modèle parfait, extraordinaire devant eux. Mais pour nous aujourd'hui, la parole nous parle aussi de cela. Si nous voulons nous tourner la Bible, dans 2e épître de Paul à Timothée, chapitre 3, le verset 10, nous allons lire ce verset, pardon. Quand Paul parle à Timothée, il lui rappelle de quelque chose. Il ramène quelque chose. Non seulement pour Timothée, mais pour nous tous. Parce que les Écritures, ce n'est pas pour un homme, c'est pour nous tous, les chrétiens. Il dit, pour toi, tu as suivi de près mon enseignement, ma conduite, mes résolutions, ma foi, ma persévérance, ma patience et mes persécutions, mes souffrances. Auxquelles souffrances n'ai-je pas été exposé à Antioche, à Iconium, à Lystre? Quelle persécution n'ai-je pas supporté? Et le Seigneur m'a délivré de toutes. Et là, Paul rappelle à Timothée, c'est la dernière épître de Paul aussi, je crois, à Timothée, avant son départ, Paul lui-même, et qui allait terminer la course, il dit, pour toi, tu as suivi de près mon enseignement. Paul enseignait, annonçait l'évangile partout, et Timothée l'accompagnait dans les missions, dans les églises, dans l'œuvre de Dieu. Il était un compagnon de Paul, un fils, un pasteur, jeune pasteur, un serviteur de Dieu qui servait le Seigneur. Mais il y avait au-devant de lui l'apôtre, un homme de Dieu, un serviteur de Dieu. Et il était là pour apprendre, il était là pour recevoir un investissement, pour suivre et pour connaître les choses du Seigneur. Vous savez, on ne peut pas tout connaître, nous et le Seigneur. Deux fois, on peut croire qu'on peut tout savoir, tout connaître, et dans notre relation avec le Seigneur, dans notre étude, dans notre méditation de la parole de Dieu. Mais dans la parole de Dieu, il y a un modèle à suivre. Il y a une façon de faire. Il y a les voies du Seigneur. Vous savez, quand Moïse allait construire le tabernacle, Dieu lui a dit, regarde bien le modèle que je veux te montrer sur la montagne et construis selon cette modèle. Construis exactement selon ce modèle. Donc ce modèle, c'est le Seigneur, c'est Jésus lui-même. Le tabernacle, c'était le naturel. Mais dans le Nouveau Testament, le modèle parfait, on le sait, c'est Jésus. hein, et comment les apôtres étaient des modèles. Et c'est pourquoi il faut construire selon ce modèle. Je dis toujours, vous savez, quand les gens font la couture, les couturiers, tout ça, des fois, ils vont faire une robe ou une chemise. Avant tout, ils ont un échantillon, hein, et ils vont faire un modèle. Hein, ils vont tracer, couper, faire un modèle, faire une chemise, une robe. Et ça va être l'échantillon, hein, comme un modèle parfait qui va être vraiment checké, etc. Mais après, il y aura des centaines ou des milliers de robes, de chemises selon ce modèle, selon cet échantillon, hein, comme on l'appelle. Et finalement, c'était un peu comme ça dans l'esprit. Hein? Comment il y a des modèles devant de nous? On ne peut pas simplement courir à l'aventure, être des chrétiens partout et suivant tout le monde. Et finalement, il n'y a rien de précis, il n'y a rien de clair au-devant de nous. Si on veut devenir un disciple et servir le Seigneur, il faut trouver des relations, chercher des relations et avoir des modèles, des hommes qui suivent ce modèle de Jésus-Christ. Il y a un verset qui nous dit aussi quelque part, hein, Paul dit « Imitez-moi, soyez mes imitateurs ». Il était un modèle. Allons regarder un verset dans Philippiens chapitre 3, le verset 16. Et c'est tellement clair ce petit passage qui nous montre comment c'est nécessaire d'avoir des repères, c'est nécessaire d'avoir des modèles. Peut-être c'est un peu nouveau, c'est un peu différent, peut-être on se demande pourquoi. Hein? On ne suit pas les hommes, on n'élève pas un homme, on n'a pas de gourou, on n'a pas un homme qu'on va prendre comme quelqu'un de spécial pour mettre sur un piédestal ou autre chose. Mais il y a des modèles, des hommes qui ont pris un chemin, qui ont servi le Seigneur, qui ont donné leur vie, hein, et que Dieu œuvre en eux, travaille leur vie, et ce modèle, c'est le Seigneur en eux. Il nous dit dans le verset 16, « Seulement, au point où nous sommes parvenus, avançons ensemble. » Hein, on est chrétien, on marche avec le Seigneur, on est arrivé quelque part. Mais là où nous sommes arrivés, malgré notre compréhension, malgré là où nous sommes, notre conviction, la lumière que nous avons, mais avançons ensemble. Amen. Soyons mes imitateurs. Hein? Paul ose dire, hein? Soyez mes imitateurs, frères. Donc, on imite un modèle, on imite quelqu'un. On n'imite pas les gestes extérieurs, on n'imite pas les habitudes naturelles, on n'imite pas quelqu'un de par sa façon de s'habiller, ou ce qu'il mange, ce qu'il aime, etc. Mais dans l'esprit, on imite quelqu'un, on imite sa foi, sa persévérance et son amour. Comme on a vu avec Timothée, il dit « Portez le regard sur ceux qui marchent selon le modèle que vous avez en nous. » Paul avait dit aussi, il a dit quelque part qu'on a laissé un modèle en nous afin que je suive ce modèle. Donc, leur vie, ce n'était pas des enseignements, des partages, des prédications, mais en même temps, hein, il y avait un modèle dans leur vie, dans leur cœur, dans leur service. Ils devenaient un modèle que les autres peuvent suivre. Il dit, portez le regard sur ceux qui marchent selon le modèle. Souvent on dit, il faut garder le regard sur Jésus, non pas sur l'homme, etc. C'est bien dans l'esprit, dans la foi. Mais en même temps, il y a des hommes qui sont des modèles. Il y a des exemples. Il y a des hommes et des femmes aussi qui sont matures et qui prennent le chemin au-devant de nous et qui marchent sur les traces de Jésus et qui suivent ce modèle, qui deviennent des modèles de plus en plus. Et c'est pourquoi il dit, portez le regard sur ceux qui marchent selon le modèle que vous avez en nous. Ce modèle de Christ en nous, qui est en nous, que Dieu a formé, que ce modèle que vous voyez dans l'esprit, il dit, portez le regard, hein, suivez de près, accrochez-vous, attachez-vous, et passez du temps avec ces hommes, construisez des relations spirituelles avec ces hommes dans l'esprit, ces serviteurs.

0: Moi, j'imite Christ, suis-moi, suivez-moi comme je suis Christ. C'est-à-dire, lui, il avait ses regards braqués sur le Seigneur et il était devenu lui-même un modèle à imiter. Et il n'y a pas que lui, il y avait une équipe, il y avait des hommes et des femmes, il y avait des gens qui étaient là et qui prenaient ce chemin avec lui. Et il dit, mais j'ai souvent parlé en pleurant, il était brisé, il souffrait pour l'évangile, pour le Seigneur. Il n'était pas émotionnel, il n'était pas faible, mais son cœur était brisé de voir comment il y a beaucoup qui ne marchaient pas selon ce modèle. Ils ne voyaient pas de modèle, ils n'ont pas même de modèle. C'est dommage qu'aujourd'hui, on a hérité d'un esprit indépendant, d'une façon de comprendre la chrétienté, d'une façon très superficielle, et sans comprendre qu'il y a une manière de bâtir, une manière de construire, il y a un modèle. Et tout ça, on le voit dans les actes des apôtres, dans les épîtres, la relation, la soumission, le partage, l'instruction. Et comment c'était une structure du Seigneur et que Dieu a laissé pour nous? Il y avait les apôtres, il y avait ceux qui œuvraient dans le ministère des prophètes, il y avait les anciens, il y avait les diacres. Donc c'était toute une équipe. Il y a un modèle, l'Église, c'est un modèle. Amen. Il y a des modèles dans l'esprit, des exemples à suivre. C'est pourquoi Paul a dit à Timothée, pour toi, tu as suivi de près. Il faut suivre de près, non pas de loin, en écoutant des messages ça et là, un peu partout en général, dans tous les sens. Mais il y a des gens que Dieu va mettre sur notre route, sur notre chemin, pour nous aider à grandir, pour nous instruire, nous enseigner, nous corriger, investir dans notre vie. C'est pourquoi les repères, les modèles sont nécessaires dans le Seigneur, pour même notre marche chrétienne, pour prendre soin de nous, en tant que chrétiens, et aussi dans le service du Seigneur. Voilà, mes frères et sœurs bien-aimés, je suis certain que vous avez été encouragés, bénis, et ben, on va se retrouver pour une prochaine épisode.
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0: Tour de France, 1907. C'est le cinquième Tour de France. Un Argentin va marquer le tour, la grande boucle. Pourquoi ? Bien, c'est tout simplement le surnom qu'on lui donne. Il a résidé quelque temps en Argentine. Il s'appelle Lucien Petit Breton. Il est français. Il court sur une bicyclette Peugeot. Il va réaliser une moyenne effarante, 28 km à l'heure sur 4488 km en 14 étapes. Plus d'étapes que jamais. Henri Desgranges a souhaité effectivement rallonger le nombre d'étapes, peut-être pour passer par certaines villes. Paris-Roubaix, première étape. Imaginez une véritable classique, 272 km. Et puis, des très grandes étapes, 415 km pour un Brest-Caen. Et enfin, un Caen-Paris le 4 août, après un départ le 8 juillet. Arrivé donc au Parc des Princes. 93 partants pour 33 classés. Un tiers, c'est à peu près la moyenne dans ce genre de course. Lucien Petit-Breton va marquer le Tour de France par sa performance, par sa classe, mais également par sa capacité de gérer la course. On a pensé pendant les premières étapes que Trousselier récidiverait. Après son année 1906 et sa grande victoire, il gagne la première étape entre Paris et Roubaix. Et puis c'est Georget. Un autre personnage qui va marquer un certain nombre d'épreuves va lui remporter 6 étapes dans ce Tour de France. Il y aura également Garrigou. Et puis, c'est Lucien Petit-Breton qui va prendre la tête de ce Tour de France à partir de la 11e étape entre Bordeaux et Nantes. Il y a la montagne également au rendez-vous. Il faut signaler qu'une équipe va marquer ce tour, c'est également l'équipe Peugeot dont fait partie notre ami Lucien Petit-Breton, puisque les 5 premières places du Tour de France vont être attribuées à 5 équipiers de chez Peugeot. Nous aurons l'occasion de reparler de ces équipes. Un incident tout de même est arrivé à Bayonne. Nous sommes le 24 juillet 1907. Les commissaires de la course viennent d'être saisis d'une réclamation signée de M. Montet de la maison Alcyon. C'est une autre maison concurrente de chez Peugeot, au sujet d'une substitution de machine. Émile Georget, ayant crevé aux environs d'Auch, il a pris la bicyclette d'un M. Privat, qui aurait donc passé une bicyclette poinçonnée à M. Georget. Au contrôle d'Auch, Georget aurait repris une autre machine non poinçonnée et Privat, ce bon monsieur, aurait repris la sienne, qui lui a poinçonné sa machine. Pour appuyer la réclamation, il y a des témoignages de quelques coureurs, Landrieux, Van Wert, Lingelag et encore Faber. Voilà en tout cas une bien sombre histoire et notre ami Georget va perdre sa place à cause de ce genre de problème. Il y a aussi des petits marrants, ils sèment des clous le long de la route. Il y en aura plus de 10 kilos et des dizaines de crevaisons dans certaines étapes. À noter également la présence de quelques étrangers, Eberardo Pavezzi, italien, 6e au classement général, mais encore François Faber, luxembourgeois, 7e au classement général. Rendez-vous messieurs les étrangers en 1908.
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1: Une foi ferme mais flexible. Méditons dans Matthieu 7, dans les versets 24 à 27 où il est dit « Elle n'est pas tombée car elle était fondée sur le roc ».
2: Jésus a illustré le besoin de fondations solides si nous voulons voir notre foi survivre aux tempêtes de la vie, en comparant un homme sage qui construit sa maison sur un rocher à un fou qui, au contraire, préfère bâtir la sienne sur du sable. La tempête teste ensuite la solidité des deux maisons. Maintenant, parlons de gratte-ciel. Ceux-ci s'élèvent bien plus haut qu'une maison ordinaire. Comment les rendre résistants au vent des ouragans? En les rendant flexibles. La tour Eiffel, c'est bien connu, peut résister aux tempêtes car ses bases ne sont pas fixes, mais elles oscillent sur des vérins. Les gratte-ciels les plus élevés sont caractérisés à la fois par leur structure flexible et leur fondation profonde et solide.
1: Notre foi doit, de même, s'appuyer sur des fondations à toute épreuve, tout en maintenant un certain degré de flexibilité pour ne pas se briser sur les écueils de la vie. Si les palmiers résistent aux ouragans, c'est parce qu'ils plient sous les rafales, leurs racines bien ancrées dans le sol, puis se relèvent quand le vent tombe, tandis que d'autres arbres, apparemment plus solides, cassent et s'écroulent dans les tempêtes. Il est surprenant de voir parfois certains croyants inflexibles dans leur théologie, pointilleux dans leurs principes, soucieux de leur intégrité morale, trébucher quand leur foi soudain chancelle et doute.
2: Consolidez votre foi en analysant les Écritures, en répertoriant les promesses de Dieu. Souvenez-vous que vous ne découvrirez pas toutes les réponses à vos questions. Ce côté-ci de l'éternité, accrochez-vous plutôt à la certitude que Dieu sait tout, qu'il a toutes les réponses et, comme le disait Pierre, dans Jean 6, 68, 69, « Seigneur, à qui irions-nous? Tu as des paroles de vie éternelle, nous savons que c'est toi qui es le Saint de Dieu. »
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1: Ah oui, fidèle et aimable auditeur internaute de la radio La Sentinelle, que vous soyez sur le www.radio-rls.fr ou sur le 97.9 FM, nous sommes très contents de rentrer chez vous pour votre émission tant aimée, tant attendue, 180 secondes de foi. Aujourd'hui, je vais vous parler d'une église envoyée. Matthieu 28, verset 19, c'est un texte assez connu

0: et je vous donne lecture rapidement. Matthieu 28, verset 19. Allez, faites de toutes les nations des disciples, les baptisant au nom du Père, du Fils et du Saint-Esprit. Ce texte, nous disons souvent, c'est le dernier ordre de Jésus. Et cet ordre n'était pas resté, c'était aller. J'arrive à comprendre à travers ce texte que l'Église n'existe pas seulement pour se rassembler, mais pour être envoyée. Nous devons comprendre aussi que chaque culte, chaque enseignement, chaque prière, tout ça prépare une mission. Et nous, en tant que chrétiens, la proclamation de l'Évangile et l'espérance du retour de Christ donnent urgence et un sens à notre mission. Mon frère, ma sœur, aujourd'hui, rappelle-toi, tu n'es pas seulement membre d'une église. Tu n'es pas seulement membre d'une assemblée. Tu fais partie d'un mouvement, un peuple envoyé, une lumière dans le monde, car une église en mission est une église vivante. Allez, faites de toutes les nations des disciples, les baptisant au nom du Père, du Fils et du Saint-Esprit. Sur ce, je vous souhaite bonne journée, que le Seigneur vous bénisse.
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1: Amis auditeurs, bonjour. Parler de la dépression, c'est un peu une gageure, mais nous allons essayer d'avancer petit à petit en compagnie de Christophe Selmar. Christophe, bonjour.
2: Bonjour Dani, bonjour aussi à vous tous, amis auditeurs.
1: Vous le disiez la dernière fois, la dépression a un caractère universel. On y est tous confrontés un jour ou l'autre, soit pour nous-mêmes, soit pour des proches. Et c'est un sujet qui est des fois difficile à gérer.
2: C'est difficile à gérer, c'est vrai, parce que la personne se sent affaiblie physiquement, psychologiquement, spirituellement. Et c'est sûr qu'elle a besoin d'être accompagnée, d'être soutenue, sans être moralisé, sans être infantilisé. Il ne faut surtout pas prendre des décisions à sa place. Et cette notion d'accompagnement me semble la notion biblique fondamentale. Celle qui traverse le message de la Bible de la Genèse à l'Apocalypse, où il y a un Dieu qui ne juge pas, qui ne condamne pas, qui nous propose une alliance et qui nous dit « Je suis avec toi et je veux être sur ton chemin, sur ta vérité et sur ta vie ». Jusqu'à ce qu'il y ait cette fusion entre l'homme et Dieu, car Jésus dira « Je suis le chemin, la vérité et la vie ». Donc Dieu nous propose un cheminement parallèle pour nous aider à avancer. Alors l'idée centrale de cette série d'émissions se construit autour d'une invitation que Jésus donne à nous tous. Il y a un très beau passage qui se trouve dans Matthieu, chapitre 11, verset 28, où il est dit ceci: « Venez à moi, vous tous qui êtes fatigués et chargés, et je vous donnerai du repos. » Voilà, le cœur du message de l'Évangile pourrait se résumer à cela, une invitation à nous tous.
1: À venir souffler un peu.
2: Oui, qui avons nos charges et nos fatigues spécifiques. Alors ça peut être des charges relationnelles, des charges des problèmes financiers, matériels, ça peut être des fardeaux
1: ça peut être des maladies,
2: spirituels, mais... ça peut être aussi des maladies, des souffrances physiques. Et il y a cette invitation du Christ qui est très lucide sur la condition humaine.
1: Et très moderne en fait, très actuelle.
2: Voilà, venez à moi, il y a une sorte de bras ouverts. Et une invitation à venir trouver du repos. Alors voilà ce dont le dépressif a besoin, trouver du repos. Parce que le dépressif se fait très facilement critiquer par son conjoint, et au travail, par ses amis. Mais enfin, redresse-toi, il faut que, tu devrais pas, fais confiance en la vie.
1: Réagis.
2: Voilà, c'est un petit peu le discours que l'on reçoit lorsqu'on est fatigué, lorsqu'on est à bout, ne te prends pas en pitié, tu devrais faire du sport, tu devrais te trouver un hobby. Et c'est vrai,
1: il y en a des plus malheureux que toi. Enfin,
2: voilà, ce type de discours qui au départ est juste. C'est vrai qu'on a besoin de ne pas se prendre en pitié, c'est vrai qu'on a besoin de faire de l'exercice, de positiver. Et pourtant, le Christ dit, suite à l'invitation à nous tous qui sommes dans nos charges, dans nos fatigues, venez à moi et je vous donnerai du repos. Alors, ce repos, qu'est-ce que c'est? D'abord, ça peut être un repos physique, mais c'est aussi ne pas se sentir accusé, de ne pas se sentir culpabilisé par le regard de l'autre. Et c'est pour cela que, dans la Bible, il y a un Dieu qui accompagne, qui descend du ciel à notre rencontre, qui se met à notre niveau et qui est là pour nous accompagner. Et c'est la véritable thérapie dont le dépressif a besoin, de quelqu'un qui est à côté, sans juger, pour être une oreille à l'écoute active et amener la personne à faire son propre cheminement pour se prendre en charge progressivement par sa propre décision. Et c'est un processus parfois long c'est absolument nécessaire de comprendre que nous ne devons pas jouer le rôle des amis de Job qui, face à la dépression de Job, sont là pour lui dire « Bon, ben, si cela est arrivé, c'est quelque part, tu as dû fauter quelque part, donc tu dois te remettre en cause, tu dois essayer de faire ceci, mettre de l'ordre dans ta vie. » Ce n'est pas le discours à donner, en tout cas, à une personne qui a, dans un premier temps, de se sentir accueillie, soutenue et... petit à petit, c'est vrai qu'il faudra, lorsqu'elle est capable d'entendre un autre type de langage, des mots plus directifs. Mais je crois que dans un premier temps, il y a la personne qui doit écouter quelqu'un qui invite.
1: Qui est disponible, qui n'impose
2: voilà,
1: pas.
2: Venez à moi, Jésus est disponible.
1: Cette ouverture des bras, il me semble, est assez concrète, assez parlante, parce qu'en fait, quand on ouvre les bras, personne ne nous oblige à nous jeter dans ses bras ouverts. Donc,
2: voilà,
1: c'est
2: une invitation, c'est un choix. Et il faut que la personne soit reconnue comme une personne qui propose une relation d'aide au travers donc d'une confiance qui est donnée à la fois à la personne dépressive et la personne dépressive qu'il donne à la personne qui propose un accompagnement. C'est difficile parce que toutes les personnes qui ont eu affaire à des personnes en difficulté savent très bien que c'est la relation de confiance et la disponibilité qui va enclencher le processus de mise en marche vers le bonheur. Et c'est vrai qu'au départ, Jésus dira par ailleurs, dans ce fameux discours qu'on appelle discours sur la montagne, cette parole des béatitudes: heureux. Heureux les pauvres en esprit, heureux ceux qui pleurent, heureux ceux qui sont doux. Tout le message de la Bible est un message de bonheur, parce que le malheur est si facilement à la portée des hommes, et Jésus nous donne toute une viatique, tout un cheminement à réaliser. C'est pour cela que nous avons intitulé cette série « Face à la dépression, une approche biblique ». Et cette approche biblique, elle est véritablement moderne, parce que c'est une approche qui touche les besoins fondamentaux, les besoins spirituels et psychologiques et physiques aussi de l'homme.
1: Et alors déjà, dans cette deuxième émission, je trouve qu'on a des éléments très importants, parce qu'à la fois vous nous dites le bonheur, il faut le rechercher, il existe, on l'a rencontré, je crois que c'est ça ce message, même la Bible insiste sur cette notion de bonheur qui est accessible à tous. Et puis aussi, ne pas se culpabiliser si on se sent trop démuni pour avancer tout seul, parce que vous le dites, il ne faut pas faire un peu le costaud en disant « non mais moi je m'en sortirai tout seul, j'ai besoin de personne ». Il faut savoir qu'il n'y a pas de honte à se faire accompagner.
2: Surtout pas, même Jésus, quand il était fatigué, à la veille de sa mort, par la charge morale et spirituelle qui pesait sur lui, a dit à ses trois amis privilégiés dans le groupe de 12 disciples, « Restez avec moi, veillez avec moi, car mon âme est triste jusqu'à la mort ». Jésus lui-même a eu besoin, dans un moment dépressif, d'amis, de soutien, et c'est, je crois, ce dont le dépressif a le plus besoin.
1: Donc, on va avancer dans les émissions qui vont suivre, Christophe Selmar, découvrir, donc, comme vous nous l'avez promis, des personnages de la Bible qui sont passés par des phases dépressives, qui peuvent nous aider à comprendre les nôtres. Je vous remercie beaucoup, je vous dis à très bientôt.
2: Au revoir.

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au jour d'aujourd'hui, la difficulté qu'il y a, c'est que le service, pour beaucoup de personnes, est un dû. Et ça fatigue ceux qui sont au service. Parce qu'on a l'impression qu'en face, ah ouais, non, c'est normal. Bah ouais, pourquoi? C'est exceptionnel? Non, ils sont là pour ça. Et encore, il faudrait qu'ils fassent mieux. Et ça, c'est le problème de notre société. On attend que les autres soient à notre service. Mais le service va dans les deux sens. Aujourd'hui, on vit dans une culture où grandir est égal à performance. Si vous êtes performant, alors vous êtes bien. Si vous n'êtes pas performant, vous ne valez pas grand-chose. Il faut toujours plus de diplômes, toujours plus d'abonnés sur les réseaux sociaux, toujours plus de responsabilités, toujours plus à faire, toujours plus à donner, toujours plus à apporter. Mais avant d'être au service, il faut apprendre à grandir soi-même. Car chaque moment de notre vie est un moment que l'on apprend de la vie, de Dieu, de ma relation avec lui, de ce qu'il me propose et qui va me permettre de grandir. Je ne peux pas donner aux autres ce que je ne découvre pas avec mon Seigneur. Grandir est quelque chose de très important. C'est devenir quelqu'un sur qui on peut compter. C'est devenir une image qui peut permettre de se sentir à l'aise parce que il ne reste pas figé sur ses positions. Il y a une petite image que l'on connaît bien. Alors, pas de pub, pardon. Ici, un smartphone. On peut avoir le meilleur smartphone. Il est bien, il est super, il fait de belles photos, je vous le recommande. On peut avoir le super smartphone du monde. Si on ne le met pas à jour, à un moment donné, ça va bugger. L'informatique est en perpétuel renouvellement, sécurité, changement de sécurité, rajouter de la sécurité, rajouter des améliorations, découvrir d'autres choses. S'il n'est pas à jour, vous pouvez avoir le meilleur téléphone, le smartphone, ça ne sert à rien. Si un chrétien ne se met pas à jour chaque jour, il va avoir des problèmes pour avancer. Il va avoir des problèmes pour servir. Parce que quelque part ici, il y a une nécessité d'être constamment en contact avec Dieu. Il ne demande pas d'être parfait. Il nous demande d'être en croissance. Il nous demande d'être toujours à grandir. Parce que être, c'est grandir. Être un individu en Christ, c'est grandir. Il y a ici quelque chose de très important. Le monde grandit. Le monde change. Le monde va à une allure incroyable. La parole de Dieu ne change pas, mais le monde vit différemment. Ne serait-ce que si, ni plus ni moins que la technologie. Je suis, comme beaucoup je pense ici, un des rares qui connaissons le téléphone à cadran pour faire le numéro. J'ai un de mes fils, un jour je lui ai raconté ça, il a pouffé de rire. Ouais, ce truc, mais c'est quoi, c'est rien. Ça sert à quoi? Il faut faire comment? Il y a maintenant des tas de jeunes qui n'ont pas connu le téléphone à cadran. Et c'est normal, il n'y en a plus.
Est-ce que je suis resté, moi, un jour, avec mon téléphone à la maison à cadran? Ou est-ce que j'ai grandi pour, au fur et à mesure, avoir un autre téléphone? La vie, c'est la même chose. Est-ce que je reste à un moment donné rivé à ce que j'ai appris un jour, avec mes études bibliques du pasteur, où j'ai été baptisé, et là c'est bon, je reste. Ça y est, j'ai tout. Je suis sauvé. J'ai besoin de rien. Ou bien, je suis conscient que c'est le début d'une grande marche vers mon Dieu, mon Sauveur, qui m'invite à grandir avec lui, à découvrir des choses de lui dans la vie actuelle et dans la société dans laquelle je suis placé. Si je ne prends pas ce temps, mon service, ma relation avec les autres, va rester au niveau où je me suis arrêté. C'est pas forcément accepter tout ce qui existe, et encore moins tout ce qui est dramatique, bien sûr. Le péché reste le péché. Mais à un moment donné, je n'accueille pas, je ne suis pas au service d'une personne de maintenant, comme j'étais au service des personnes d'il y a 50 ans. Être, c'est grandir. Je ne peux pas être sans grandir. On peut souvent servir vite, on peut souvent régler les questions vite, dans une équipe, dans un groupe, il y en a qui savent parler, d'autres organiser, d'autres diriger. Mais parfois, il manque, ça peut arriver, de la patience, de l'humilité, un amour inconditionnel. Et parfois, résultat, beaucoup d'activité, peu d'impact. Beaucoup de choses qui sont faites, peu de résultats. Il est d'ailleurs très intéressant au jour d'aujourd'hui que nous sommes dans une société qui veut voir les résultats. Montre-moi comment tu vis, je te dirai si je peux croire en toi. Le fait que tu me dises que tu es chrétien ne me suffit pas. Montre-moi comment tu te comportes, je dirai si véritablement on va parler de valeurs chrétiennes. Et pourtant, je peux être très actif. En d'autres termes, servir, c'est à la façon de Jésus. On peut le voir ici quand il parle de Marc, dans Marc au chapitre 10, pardon, où il dit « Car le Fils de l'homme n'est pas venu pour être servi, mais pour servir et donner sa vie en rançon pour une multitude. » Un verset très fort. C'est Jésus quand même. Notre Sauveur. Je ne suis pas venu pour être servi, mais pour servir. Ce qui veut dire que quelque part, le service est déjà et avant tout l'élément de chacun d'entre nous. Je ne suis pas un consommateur, je suis ici un chrétien qui est tombé amoureux de Jésus et qui veut le vivre. Grandir, c'est être. Grandir, c'est vivre.
Aujourd'hui, tout est fait rapidement. Livraison rapide, contenu rapide, confort maximal. On devient des consommateurs, même parfois, peut-être, dans l'Église. Mais c'est vrai que dans l'Évangile, Jésus nous propose particulièrement, non pas d'être consommateur, mais de construire son édifice, son assemblée. Nous tous présents, ici présents, ce n'est pas qu'une partie qui est au service, nous sommes au service. Ce n'est pas qu'un groupe qui est responsable du service, nous sommes tous serviteurs au nom de Jésus-Christ. Et ça, je crois que c'est très important parce que c'est là que commence la question de la synergie. On ne peut pas parler de synergie si nous n'avons pas appris, compris, intégré cette notion du service. Un musicien seul peut être talentueux, mais un orchestre, c'est autre chose. La différence entre un solo et une symphonie, c'est la synergie. C'est tous les instruments au bon moment, en même temps, au bon endroit. Et pourtant, individuellement, c'est souvent que des bons musiciens. Et pourquoi, parfois, pourquoi il y en a un qui a démarré avant l'autre? Et vous entendez les chefs d'orchestre au milieu des 60 musiciens, ils disent « Mais comment il a fait pour dégager ? Il a une oreille... Ça s'entend, visiblement. Ce n'est pas chacun fait son ministère. Ce n'est pas chacun protège son territoire. Ce n'est pas chacun développe son projet. Parce que sinon, si c'est comme cela, le résultat, c'est la fatigue. C'est parfois le désespoir. Et en tous les cas, peu d'impact, encore une fois. Non, véritablement, la synergie, c'est des dons différents. Nous ne sommes pas tous pareils. Mais une vision commune. Une mission partagée. La synergie, c'est ensemble, qu'est-ce que nous pouvons faire ? Avoir un impact, c'est ce que Dieu fait avec nous quand nous sommes tous unis. Chacun a un rôle précis. Et même dans des groupes comme le diaconat, on va parler aussi forcément de synergie. Chacun a un rôle précis. Mais quand on parle du diaconat, il faut parler de l'Église, de l'Assemblée. Chacun, nous avons tous des rôles précis. Oh combien c'est toujours assez impressionnant de voir les premiers chrétiens avec une phrase, ils étaient tous ensemble et le Seigneur ajoutait chaque jour des membres. Ce n'est pas une question de moyens pour rayonner plus. Ce n'est pas une question de talent pour rayonner plus. C'est une question de quel est le rôle de chacun. Lorsqu'on parle du diaconat, je le rappelle ici, le diaconat est né à la suite d'une dispute dans l'Assemblée. Acte. Ça se dispute à Jérusalem. Les premiers chrétiens, ça se dispute ? Oui, ils sont en train de se dire, ouais, l'autre, oui, sous prétexte qu'il est juif, il a plus à manger que moi qui suis grec. Ça n'a pas duré longtemps, l'unité chrétienne.
Parce que ce sont les apôtres qui essayaient de faire la distribution alimentaire, l'organisation. Ça se disputait. Et c'est toujours à ce moment-là que forcément, il y en a qui sont meilleurs que d'autres dans l'assemblée. Forcément, c'est les Juifs qui ont plus, c'est pas les Grecs. Pourquoi ? Forcément, c'est les Grecs qui râlent tout le temps parce qu'ils ont toujours quelque chose à dire. Forcément, c'est toujours la faute des autres. Il y a un problème. L'assemblée ne marche pas bien. L'assemblée n'est pas en synergie. Que font les apôtres ?

pour le rouage que vous mettez. Pour que ça se passe dans le calme, que chacun se sente à sa place et que chaque place a quelqu'un. Que ceux qui viennent d'une autre culture se sentent à l'aise par rapport à ceux qui sont d'une culture habituelle. Que ceux qui ont une culture d'église de telle sorte et qui, quand ils arrivent ici, se sentent à l'aise. Que ceux qui viennent pour la première fois dans une assemblée se disent ici, il y a de l'amour et de l'unité. Ça, c'est la synergie. Ça, c'est le service du diaconat. Mais ça marche avec tout le monde. Lorsque j'étais pasteur dans une église, je ne la nommerai pas, puis il y a longtemps, ça fait... Non, on ne parle pas de date ici, hein, c'est vrai. Pardon, ça remonte un peu, alors. Ça me fait un peu vieux d'un seul coup, donc je ne vais pas en parler. Donc ça fait quelques années en arrière. On a on avait une membre d'église avec tout le respect que je lui dois parce qu'elle avait une connaissance extraordinaire. Et puis elle était déjà presque née dedans dans l'adventisme. Et elle avait dans les 75 ans. Mais sa place était toujours la même. Et un jour, avant qu'elle arrive, il y a un couple qui ne connaissait pas, qui venait pour la première fois et qui s'installe à l'endroit où elle se place. Et les diacres et diaconesses qui commencent à se dire « Ah, qu'est-ce qu'on fait? Comment on va faire? Qu'est-ce qui va se passer? Ça va, il va y avoir un problème, ça va être horrible. » Ma chère sœur a invité le couple à aller ailleurs. Parce que c'était sa place. L'église était à moitié vide. Ça, c'est pas un problème de diaconat. C'est un problème de chacun d'entre nous. Ça, c'est le service pour tous, à tout âge, à tout moment. Je suis au service des autres. C'est ce que Jésus a fait pour nous. C'est ce que Jésus veut pour chacun d'entre nous. Et ça, c'est de la synergie. Quand nous tous, nous sommes ensemble, nous pouvons transporter des montagnes avec la grâce de Dieu. Grandir pour être, être pour servir, servir. Mais pas seul, servir ensemble. Là, l'Église devient irrésistible. Et si aujourd'hui la vraie question n'était pas « qu'est-ce que je peux faire ?» mais plutôt « avec qui Dieu m'appelle à construire son assemblée ?» Où est ma place dans le corps du Christ? Comment puis-je contribuer à cette synergie? Le Seigneur est là pour nous rappeler ô combien il y a ici cette importance de la synergie telle que quelque part, dans la lecture que nous avons faite tout à l'heure, de 1 Pierre chapitre 2, Pierre a posé la base. Approchez-vous de lui, pierre vivante, nous tous ici ce matin. Approchez-vous de lui, pierre vivante. Rejeté par les humains, certes, mais choisi et précieux aux yeux de Dieu. Vous-même, comme des pierres vivantes, construisez pour former une maison spirituelle.

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1: Vous êtes dans votre génération souvenir 60-70 pendant une heure. Nous revisitons ensemble toute cette époque. Alors restez bien branchés sur RLS 97.9. C'est Hubert, salut.

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Salut tout le monde, vous êtes avec Hubert sur le 97.9. Comme souvent dans cette génération souvenir, on va faire référence aux années 60-70, bien entendu. Et aujourd'hui c'est un spécial Italie, on va voyager avec Florent Pagny dans quelques instants et son Carlo Rosso, Dalida, Gigi Lamoroso, Albano Romina avec Felicita. Et c'était le Rital bien sûr, ça tombe bien hein, pour cette émission italienne de l'ami Barzotti. À tout à l'heure.

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Ça n'a pas été là-bas, hein? 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Ma Gigi, qu'est-ce que tu croyais? Devenir comme ça, Gigi l'Américaine? Et invece no, tu es Giuseppe, Fabrizio, Luca Santini, et tu es napolitain? Écoute. Giorgio s'est mis à la guitare. Attends! Sandro est là aussi! 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

Vous êtes sur RLS avec Hubert dans Génération Souvenir et c'est l'Italie qu'on revisite avec ses années 60-70. À suivre, Eros Ramazzotti, Una storia importante. C'est une histoire importante, hein, ça se traduit comme ça, c'est tout simple. Le groupe Gazebo, I Like Chopin, ou Chopin, hein, ça ferait mieux quand même. Et Frédéric François, Je t'aime à l'italienne. Bien sûr, c'est un franco-italien, hein, l'ami Fredo. Mais n'oublie pas son Italie natale et on l'écoute dans quelques instants. Restez bien branchés, vous êtes très bien sur RLS avec Hubert.

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1: Oui, nous sommes très bien sur Radio La Sentinelle et bien sûr, c'est l'amour, le soleil et toujours l'Italie. Je vous avais annoncé Frédéric François tout à l'heure, il arrive, hein, juste après Mortchumann qu'on a entendu un petit peu avant lui, ma chanson italienne. On est toujours dans le tempo, vous aurez également Caprice et Fini et ouais, Hervé Villard, les années 60, Senza una donna et du groupe de Zucchero et Paul Young, hein, c'est un duo. Nous allons les écouter dans quelques instants, mais voici Fredo. Il arrive en retard, mais il arrive bien, il l'aime toujours à l'italienne.

Allez, vous êtes sur le 97.9, c'est un spécial Italie aujourd'hui avec quelques Français, bien sûr, qui font leur apparition. Capri, c'est fini, Hervé Villard, cinquième au hit parade en 1965. Frédéric François aussi, mais bon, lui, il est franco-italien, hein, il a du sang italien. Bon, allez, vraiment, l'Italie à fond la forme avec Zucchero dans quelques instants et Senza Una Donna.

Vous êtes sur RLS, toujours l'Italie, avec un très joli prénom hein, derrière Umberto Tozzi, Hubert, bien sûr, en italien. Le petit jingle qui va vous rappeler dans quelques instants où vous êtes. Hein, vous êtes très bien placé, vous êtes très très bien avec nous. Et je vous parle de la suite du chanteur qui suit derrière, un Français originaire d'Italie. On en reparle dans quelques instants. Salut, vous êtes bien branchés sur le 97.9, c'est Hubert, Génération Souvenir. 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Effectivement, celui qui va suivre juste derrière a fait un court passage. On en a parlé quand on lui a consacré une biographie il y a quelques temps sur le 97.9. Il s'agit de Serge Reggiani, puisque Serge Reggiani était venu tout petit avec ses parents dans la capitale cauchoise à Ifto. Et si vous êtes du côté d'Ifto, d'ailleurs, je ne vous raconte pas de colle, cherchez la rue Serge Reggiani, puisque la municipalité de Ifto lui a consacré une petite rue hein, dans Ifto, et c'est normal puisque Serge Reggiani a vécu dans cette commune. Nous allons écouter l'italien, bien sûr, de Serge. Nous aurons Toto Cutugno, l'italiano, 1983. Donc on fait une petite infidélité aux années 60-70. Et on aura dans les années 76 à suivre également Adriano Celentano. Allez, on écoute l'italien de Serge Reggiani.

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1: Oui, que pour quelques instants, car l'émission se termine. Merci d'avoir été italien pendant 7 heures. Et sur RLS, bien sûr, 97.9, on va le dire en italien, grazie mille. Voilà. Adriano Celentano et Sara Perce ti amo pour terminer. Bonne journée et à très bientôt sur La Sentinelle.

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D'Alphonse Lamartine, l'automne. Salut, bois couronné d'un reste de verdure. Feuillage jaunissant sur les gazons épars, salut. Dernier beau jour, le deuil de la nature convient à la douleur et plaît à mes regards. Je suis d'un pas rêveur le sentier solitaire. J'aime à revoir encore pour la dernière fois ce soleil pâlissant dont la faible lumière perce à peine à mes pieds l'obscurité des bois. Oui, dans ces jours d'automne où la nature expire, à ses regards voilés, je trouve le plus d'attrait. C'est l'adieu d'un ami, c'est le dernier sourire des lèvres que la mort va fermer pour jamais. Ainsi, prête à quitter l'horizon de la vie, pleurant de mes longs jours de l'espoir évanoui, je me retourne en cœur et d'un regard d'envie, je contemple ces biens dont je n'ai pas joui. Terre, soleil, vallon, belle et douce nature, je vous dois une larme au bord de mon tombeau. L'air est si parfumé, la lumière est si pure, au regard d'un mourant le soleil est si beau. Je voudrais maintenant vider jusqu'à la lie ce calice mêlé de nectar.

de fiel. Au fond de cette coupe où je buvais la vie, peut-être restait-il une goutte de miel. Peut-être l'avenir me gardait-il en cœur, un retour de bonheur dont l'espoir est perdu. Peut-être dans la foule, une âme que j'ignore aurait compris mon âme et m'aurait répondu. La fleur tombe en livrant ses parfums aux zéphyrs. À la vie, au soleil, ce sont là ses adieux. Moi, je meurs, et mon âme, au moment qu'elle expire, s'exhale comme un son triste et mélodieux.

Et maintenant, le quatrième mouvement de la suite symphonique Scheherazade, opus 35, La fête à Bagdad, la mer, le bateau et finale de Rimski-Korsakov.

Ecclésiaste, chapitre 3. Il y a un temps pour tout, un temps pour toutes choses sous les cieux, un temps pour naître et un temps pour mourir, un temps pour planter et un temps pour arracher ce qui a été planté, un temps pour tuer et un temps pour guérir, un temps pour abattre et un temps pour bâtir, un temps pour pleurer et un temps pour rire, un temps pour se lamenter et un temps pour danser, un temps pour lancer des pierres et un temps pour ramasser des pierres, un temps pour embrasser et un temps pour s'éloigner des embrassements, un temps pour chercher et un temps pour perdre, un temps pour garder et un temps pour jeter, un temps pour déchirer et un temps pour coudre, un temps pour se taire et un temps pour parler, un temps pour aimer et un temps pour haïr, un temps pour la guerre et un temps pour la paix. Quel avantage celui qui travaille retire-t-il de sa peine? J'ai vu à quelle occupation Dieu soumet les fils de l'homme. Il fait toutes choses bonnes en son temps. Même il a mis dans leur cœur la pensée de l'éternité, bien que l'homme ne puisse pas saisir l'œuvre que Dieu fait, du commencement jusqu'à la fin. J'ai reconnu qu'il n'y a de bonheur pour eux qu'à se réjouir et à se donner du bien-être pendant leur vie. Mais que, si un homme mange et boit et jouit du bien-être au milieu de tout son travail, c'est là un don de Dieu. J'ai reconnu que tout ce que Dieu fait durera toujours, qu'il n'y a rien à y ajouter et rien à en retrancher, et que Dieu agit ainsi afin qu'on le craigne. Ce qui est

ont pour eux un même sort. Comme meurt l'un, ainsi meurt l'autre. Ils ont tous un même souffle, et la supériorité de l'homme sur la bête est nulle, car tout est vanité. Tout va dans un même lieu, tout a été fait de la poussière, et tout retourne à la poussière. Qui sait si le souffle des fils de l'homme monte en haut, et si le souffle de la bête descend en bas dans la terre? Et j'ai vu qu'il n'y a rien de mieux pour l'homme que de se réjouir de ses œuvres, c'est là sa part. Car qui le fera jouir de ce qui sera après lui ?

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1: Respecter les différences. Méditons dans Tite, au chapitre 3 et au verset 2, « Faites preuve de bienveillance et de respect envers tous ».
2: Aucun d'entre nous ne peut éviter les épreuves. Jésus a déclaré à ses disciples « Dans ce monde, vous rencontrerez des difficultés » Jean 16, 33. Bien que nous puissions souffrir des mêmes maladies, des mêmes déchirures émotionnelles, des mêmes handicaps ou échecs, comparer nos difficultés est inutile et même négatif, car ce serait ignorer les particularités de la vie de chaque individu. Il suffit d'assister à quelques rencontres d'alcooliques anonymes où toutes les personnes présentes ont en commun leur dépendance à l'alcool, pour se rendre compte que chaque souffrance, chaque blessure, chaque perte, chaque déchirure, chaque relation détruite porte en elle un aspect spécifique à chaque individu.
1: Nous devons résister à la tentation de considérer nos propres peines comme plus cruelles ou moins profondes que celles d'un autre. Ma souffrance n'appartient qu'à moi, et si je veux parvenir à la gérer simplement et en toute honnêteté, je dois accepter sa spécificité et la respecter. Paul a dit « Faites preuve de bienveillance et de respect envers tous ».
2: Respectons donc les différences qui existent entre nous, même si nous pensons avoir vécu la même expérience que nos voisins. N'allons surtout pas leur imposer nos sermons et nos remontrances. Une personne qui juge avec sagesse est intelligente. Si elle parle gentiment, elle peut convaincre les autres, selon le Proverbe 16-21. Mieux vaut aborder une personne qui souffre en la prenant dans nos bras, en lui disant que nous sommes là simplement pour l'accompagner un peu, pour exprimer notre intérêt le plus sincère à son égard. C'est devenu un cliché, mais il est toujours vrai de dire que les autres s'intéresseront davantage à ce que vous savez quand ils auront compris que vous vous intéressez à eux.
1: Vous ferez mieux connaître l'amour de Dieu à leur égard en faisant preuve de bienveillance, en vous montrant pacifique, conciliant, raisonnable, plein de compassion et de bons fruits, sans parti pris et sans hypocrisie, comme dit Jacques 3 au verset 17, plutôt qu'en cherchant à leur imposer vos opinions et en prétendant tout savoir.
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1: Bonjour à tous. L'été rime souvent avec baignade, soleil et aussi stress du maillot de bain. Ce petit bout de tissu, à première vue anodin, peut devenir un révélateur puissant de notre rapport au corps, à l'estime de soi et aux autres. Porter un maillot de bain, c'est se montrer tel qu'on est, avec moins de filtres, moins d'échappatoires. Le maillot de bain fait tomber l'armure sociale. C'est souvent là que les complexes, blessures narcissiques et insécurités apparaissent au grand jour. Dans un monde saturé d'images idéalisées, il devient difficile de ne pas se comparer, et surtout de ne pas s'identifier à un idéal impossible. Mais il est bon de se rappeler que les corps, instagrammés, sont scénarisés, filtrés. La réalité est bien plus diverse. Les autres ont aussi leurs doutes, leurs défauts et leurs histoires. Pour réussir à s'accepter en maillot de bain, le travail doit commencer bien avant la plage. Prendre un moment devant le miroir chez soi en maillot, non pas pour traquer les défauts, mais pour se regarder avec douceur, pour appréhender son image sans jugement, pour repérer aussi ses qualités et ses particularités. Il faut aussi se souvenir que la raison que l'on a d'aller à la plage ou à la piscine n'est pas de faire un défilé de mode, mais de prendre du plaisir en profitant de l'eau, du soleil et du cadre. Il serait dommage de gâcher ces moments simples de bien-être. Enfin, il est normal de penser que tous les regards convergent vers soi lorsque l'on porte un maillot de bain. Mais la réalité est tout autre. Les gens sont souvent trop absorbés par leurs pensées pour porter un regard critique sur les autres.

0: Michel Emonetti, bienvenue à ce micro. Vous êtes directeur de la maison de retraite, le foyer des Romarins. Alors, c'est plus tout à fait comme ça qu'on appelle les maisons de retraite aujourd'hui.
1: Oui, alors les maisons de retraite ont changé de terminologie et sur le plan administratif, on appelle cela des établissements hébergeant des personnes âgées dépendantes.
0: Alors donc, depuis le poste que vous tenez aujourd'hui, vous nous amenez à réfléchir un peu sur le regard qui peut être posé sur la vieillesse.
1: Oui, j'ai découvert ce regard assez brutalement au début de ma carrière, quand j'ai rencontré des amis et qui me demandaient ce que j'étais devenu. Et quand je leur ai dit que j'étais directeur de maison de retraite, ils m'ont tapé sur l'épaule en disant « mon pauvre ». Donc ça voulait dire que j'étais dans un rôle très difficile pour eux et que devoir vivre au milieu de personnes âgées était vraiment quelque chose qui pouvait être très décourageant au point qu'ils voulaient me prendre en pitié.
0: Et alors, c'est comme ça que vous le vivez aujourd'hui au quotidien ?
1: Ah non, pas du tout. Je pense que la vieillesse, c'est une partie de la vie qui a un potentiel qui est sous-exploité. Dans la société, on le voit avec un regard assez négatif. Et pourtant, c'est une tranche de vie qui, quand on l'aborde bien et quand on l'accompagne bien, peut au contraire permettre de découvrir des choses nouvelles encore.
0: Quel regard pose la société justement sur la vieillesse, à votre avis ? Vous le percevez, vous, depuis la place que vous occupez ?
1: Oui, alors c'est assez ambigu. C'est vrai que la société a toujours apporté un regard sur la jeunesse, sur l'âge adulte, sur la vieillesse, sur les différentes périodes de la vie et dans l'histoire de notre société occidentale, ça a été comme cela. Et dans d'autres sociétés, il y a des regards qui sont aussi apparus différemment d'ailleurs. Certaines sociétés ont donné beaucoup plus d'importance à certaines périodes de l'histoire à la vieillesse. La vieillesse avait aussi le pouvoir parfois. Et il y a eu différentes approches. Aujourd'hui, c'est pas aussi tranché que cela. On peut faire la une des journaux en parlant de personnes âgées qui font des exploits. On peut attirer des plus jeunes pour venir faire des choses avec les plus âgés, d'autant plus qu'on est dans une société où les enfants ne grandissent pas trop avec leurs grands-parents. Donc quand ils découvrent des personnes âgées, ils sont un peu justement dans la découverte et un peu dans la surprise parce qu'ils les côtoient pas suffisamment. Comme à l'inverse, on peut, comme je vous l'ai dit tout à l'heure, être catalogué, étiqueté, et la vieillesse être comme le disait De Gaulle, c'est plus que la fin de la vie, c'est un cauchemar pour certains. Je pense qu'il n'y a pas un seul regard, mais il tend quand même dans la majorité de notre société, dans la majorité des générations aujourd'hui, le regard sur la vieillesse tend à être plutôt négatif.
0: Alors quand vous dites notre société, vous parlez de notre culture occidentale essentiellement. Est-ce qu'il y a différentes cultures ? Est-ce que la vieillesse est appréhendée différemment justement suivant les cultures ?
1: Il est vrai que quand on parle de certaines cultures, on pense à des cultures plus traditionnelles. Je pense à des sociétés africaines, asiatiques, qui ont souvent porté une grande affection et un grand respect pour les personnes âgées. Aujourd'hui, je pense qu'une grande partie de cela, c'est du souvenir. C'est plus de la réalité devant la mondialisation, devant le fait que chacun peut accéder à des informations dans le monde entier, devant la course aussi à une vie matérielle capitaliste de la plupart des sociétés, eh bien le lien entre les générations et le respect des personnes âgées devient plus difficile. Le soutien des personnes âgées, comme il était dans les milieux ruraux en France il y a encore quelques dizaines d'années, j'ai eu l'occasion de le voir en Afrique, en Polynésie, en Afrique du Nord, même dans les pays comme la Chine. J'ai assisté il y a quelques années à un congrès mondial des directeurs de maisons de retraite et on avait des Africains qui venaient en disant « venez nous aider ». Parce que finalement, malgré tout le discours bien pensant de la société africaine, la réalité est tout autre. C'est-à-dire qu'on s'occupe plus de nos personnes âgées. Et
0: inéluctable dans nos sociétés ?
1: Alors c'est pas inéluctable. Ce qui est nouveau, c'est qu'il y a une espérance de vie qui a considérablement augmenté. Alors on pense à l'espérance de vie dans nos pays européens, mais il faut savoir que l'espérance de vie dans les pays dits en voie de développement a aussi considérablement augmenté grâce à la médecine. Ce qui fait que quand une personne mourait à 40 ou 50 ans, il y avait quelques vieillards qui étaient les sages du village et qui n'étaient pas trop lourds pour le village.
0: Parce qu'ils n'étaient pas nombreux finalement.
1: Ils arbres, aujourd'hui, ils vieillissent, ils deviennent des poids parfois lourds sur le plan économique, des bouches à nourrir. Parfois, ils ont des troubles, ils ont des difficultés, des handicaps, et donc ils deviennent des poids que le reste de la société ne peut pas supporter. Ils ont aujourd'hui des difficultés quand même dans la continuité de cette solidarité, et ils le disent eux-mêmes, certains le disent ouvertement et honnêtement, on est en train d'abandonner nos vieux, on ne s'en occupe pas aussi bien qu'on le faisait avant.
0: Michel Emonetti, merci beaucoup pour le temps que vous avez pris aujourd'hui pour répondre à toutes ces questions. On se retrouve, j'espère, bientôt pour de nouvelles émissions de Un air de famille. Merci, au revoir.
1: Merci à vous, au revoir.